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2: Bonjour, bienvenue à vous sur Musique 3 pour la grande matinée. On se retrouve juste après les informations de 7h.
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4: Benjamin Netanyahou offensif à la tribune des Nations Unies. Le Premier ministre israélien s'en est pris à tous les détracteurs d'Israël. Le combat d'une mère pour sa fille en rémission d'un cancer. Toutes les deux participent à Run to Kick, la grande course pour récolter des fonds au profit de la recherche sur les cancers pédiatriques. Premier test pour Marc Van Bommel, le nouveau sélectionneur des Diables Rouges. La Belgique affronte ce soir l'Italie en Ligue des Nations. Bonjour à toutes et tous. Un discours très attendu à l'Assemblée générale des Nations Unies, celui de Benjamin Netanyahou. À New York, le Premier ministre israélien a défendu sa politique militaire. Olivier Boulin, qu'il a aussi attaqué plusieurs de ses détracteurs dans un discours très offensif.
5: Des huées et une assemblée en partie vide. Plusieurs représentants ont quitté la salle avant que Benjamin Netanyahou ne monte à la tribune. Le Premier ministre israélien a défendu son offensive contre l'Iran et attaquer ses détracteurs, notamment la Turquie, avec qui les rapports se sont tendus depuis le début de la guerre à Gaza.
6: Aujourd'hui, le dernier pays en date à être devenu un super propagateur de mensonges antisémites est la Turquie. Erdogan est un tyran.
5: Le Premier ministre israélien a également minimisé les violences commises par des colons en Cisjordanie. Il a aussi précisé qu'accuser Israël de génocide était le plus gros mensonge du siècle. À New York, Benjamin Netanyahou s'en est aussi pris au nouveau maire Zohran Mamdani, militant de longue date de la cause palestinienne, et s'inquiète pour la communauté juive dans la ville.
6: Monsieur Mamdani, depuis que vous avez été élu maire de cette ville, de nombreux juifs ne se sentent plus en sécurité à New York. Ils me parlent, ils me le disent.
5: Le président de l'autorité palestinienne, Mahmoud Abbas, s'est exprimé par vidéo depuis Ramallah, faute d'avoir obtenu un visa américain. Il a dénoncé les destructions et déplacement de Palestiniens. Il appelle à accélérer le plan de paix pour Gaza et à préserver la solution à deux États.
4: Et une manifestation s'est tenue à New York contre la venue du Premier ministre israélien. L'actrice Suzanne Sarandon a été arrêtée. Autre ambiance à Washington, avec un dîner en grande pompe à la Maison-Blanche. Donald Trump et Xi Jinping et leurs épouses ont pris part à ce dîner d'État. Le président chinois est en visite aux États-Unis. Plusieurs grands patrons de la tech, dont Elon Musk, ont assisté à ce dîner de gala. La France, elle accueille le pape pour une visite de 4 jours. Et le programme du jour de Léon XIV est chargé. Un premier discours à l'Élysée en fin de matinée, puis devant l'UNESCO cet après-midi, avant d'enchaîner avec une promenade en papa mobile au cœur de Paris jusqu'à la cathédrale Notre-Dame. Léon XIV terminera par une veillée de prière devant le Stade de France et ses 80 000 jeunes. La réunion n'aura pas dépassé les 2 heures. Bart De Wever et ses principaux ministres se sont quittés peu après 21h. Ils se réunissaient pour le budget fédéral, mais ils ont uniquement abordé des questions techniques. Bart De Wever n'a pas soumis de nouvelles notes. En début de semaine, sa première note n'avait pas convaincu 4 des 5 partis de la majorité. Ce matin, tout le monde se revoit, mais pour aborder d'autres dossiers comme le survol de Bruxelles, la privatisation de Belfius ou l'avenir de Bpost. Bart De Wever, qui a été interrogé hier à la Chambre sur la hausse des prix de l'énergie. Compte-t-il prendre des mesures pour aider la population? La réponse du Premier ministre est toujours la même. Il en sera question dans les négociations budgétaires, mais selon lui, l'État n'a pas les moyens de donner des aides.
7: Si nous voulions faire baisser le prix du diesel et de l'essence de 25 centimes par litre, cela coûterait à l'État environ 200 millions d'euros par mois, soit plus de 2 milliards pour une année. Donc pour réduire de quelques euros le prix d'un plein, il faut rapidement dépenser des centaines de millions d'euros par mois aux frais du contribuable. Il va de soi que cet argent devrait être récupéré d'une manière ou autre ailleurs. Le recul de la consommation annulerait les recettes supplémentaires éventuelles. Donc il ne faut pas rêver de ça. Et je ne parle même pas de tous les autres coûts qu'une hausse des prix de l'énergie entraîne pour les pouvoirs publics. Comme je l'ai déjà dit au printemps dernier, l'État ne s'enrichit absolument pas grâce à cette hausse. Au contraire, cela nous coûte très cher.
4: Une grève de 24 heures a débuté il y a une heure dans toutes les prisons du pays. Les syndicats en front commun dénoncent la surpopulation carcérale. D'après leurs chiffres, près de 600 détenus sont contraints de dormir à même le sol. Les syndicats aussi parlent d'un manque de personnel et de prisons vétustes. Courir ou marcher pour faire reculer le cancer. C'est le défi de 5000 personnes ce dimanche dans le bois de la Cambre à Bruxelles. C'est la 9e édition de Run to Kick, une course pour récolter des fonds pour la recherche sur les cancers des enfants. Dans le peloton, il y aura Vania, 3 ans. La petite fille originaire de Gerpine est en rémission d'un cancer rare de la moelle épinière. Valentin a rencontré sa maman, Alexine.
3: Dans la cuisine de son restaurant, Alexine prépare des madeleines. Ces petits gâteaux sont proposés aux clients en échange d'un don.
8: On est à une cagnotte qui atteint presque les 20 000 euros. J'espère atteindre les 25 d'ici dimanche.
3: Si Alexine se mobilise, c'est parce qu'il y a un an, elle a appris que sa fille Vania souffrait d'un cancer rare au niveau de la moelle épinière. Le début d'un combat, opération, chimiothérapie et séjour en chambre stérile.
8: Ces traitements, quand on s'y est intéressé, on s'est rendu compte qu'ils étaient assez anciens en fait. Les premières fois qu'on en a parlé, c'était en 2007. La recherche avance tous les jours, mais je pense qu'elle avance à deux vitesses. Et à la vitesse des adultes et la vitesse des enfants, qui malheureusement est un peu plus lente.
3: Des traitements qui ont laissé des traces à l'extérieur et à l'intérieur.
8: Je me suis rasé les cheveux, j'essayais de vivre les choses avec elle et on m'a déjà dit mais en fait tu parles de cette maladie comme si c'est toi qui l'avais eu. Ben oui, c'est ça. J'aurais préféré que ça soit moi d'ailleurs. Évidemment, on ne veut pas infliger ça à son enfant.
3: Aujourd'hui, la petite fille va mieux, elle est même rentrée à l'école. Ce dimanche, mère et fille marcheront ensemble pour raconter leur histoire.
8: J'écoutais souvent une chanson de Vianney tous les matins où il disait « Après l'effroi vient le soleil ». Et je me le disais tous les matins, donc la vie c'est le soleil et c'est
9: après
8: là où on est aujourd'hui.
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4: Une rencontre signée Valentin Lecoq. En football, jour de match pour les Diables Rouges. Ce soir, la Belgique affronte l'Italie à Rome pour le premier match en Ligue des Nations. C'est aussi le premier test pour Marc Van Bommel, le nouveau sélectionneur des Diables Rouges. Le Néerlandais se dit prêt, mais aussi un peu stressé.
10: Même si tu as disputé de très nombreux matchs et de beaux matchs, il y a toujours la tension avant de débuter une rencontre. Il y a toujours ce petit stress. Tu te fais du souci et tu te demandes si tu as bien préparé ton équipe, si tu vas savoir la guider correctement et savoir t'adapter à la stratégie de l'adversaire. Tu es constamment en action, donc bien sûr que tu es nerveux. Même le plus grand joueur est nerveux. C'est tout à fait normal.
4: Et puis un anniversaire musical aujourd'hui, U2 fête ses 50 ans, les Irlandais se sont connus au lycée, ils sont de retour 50 ans plus tard avec un nouvel album. U2 et la Belgique, c'est aussi une longue histoire d'amour. Depuis les années 80, le groupe a joué près de 30 fois sur le sol belge. Maïté Warland s'est plongée dans le son de la bande à Bono.
11: Sur la grande place de Mons, U2, on connaît.
12: Sunday, bloody Sunday.
11: Cette femme suit le groupe depuis toujours ou presque.
12: Ils ont défendu des idées. J'aime beaucoup Bono, donc voilà. Il n'y a que U2 qui peut faire du U2.
11: En 50 ans de carrière, U2 est venu jouer 29 fois sur des scènes belges. L'occasion de créer un lien spécial. Laurent Riepi, spécialiste du rock chez Classique 21.
13: Ça a pris tout de suite dès les premiers albums. Hein. Il y a vraiment, je veux dire, une complicité. Une attente énorme du public belge à chaque concert, que ce soit dans le cadre de Werther, que ce soit aussi dans le cadre de concerts plus récents au Stade Roi-Baudouin.
11: Cet anniversaire est aussi l'occasion d'annoncer un nouvel album. Il s'intitulera Carnaval Loose. Le deuxième single a été révélé hier soir. Un album qui s'annonce à nouveau engagé, Laurent Riepi.
13: U2, à travers le temps, a évolué avec les décennies, avec les questionnements de société.
4: Le nouvel album de U2, Carnaval de Luz, sortira le 13 novembre prochain. Voilà pour les infos. Je vous souhaite Beautiful Day, une belle journée à notre écoute.
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14: Théo Le Chanu, bonjour. Pour aujourd'hui, le programme est assez simple. Beaucoup de soleil du matin au soir. On pourrait tout au plus retrouver quelques bandes de nuages hauts qui circuleront par endroits, mais sinon ailleurs, ce sera un ciel bleu azur. Pour les températures, il y a un petit peu de fraîcheur ce matin, 6 à 11 degrés tout au plus. Et cet après-midi, eh bien, le thermomètre va bien grimper. On attend de 20 à 24 degrés au meilleur de la journée, voire même 25 degrés pour la région de Tournai. Ce soir et la nuit prochaine, le ciel restera bien dégagé en début de nuit et il commencera à se voiler plutôt en seconde partie de nuit depuis le littoral. Il fera assez doux, on attend de 9 à 16 degrés. Et un coup d'œil sur votre week-end, samedi, on aura un front assez atténué qui va envahir le pays d'ouest en est. Et pour dimanche, le ciel reviendra avec de belles éclaircies en après-midi.
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2: Amélie Courtin également et Cyrielle Cour, nous sommes ravis d'être avec vous pour ce vendredi 25 septembre où nous retrouverons Fanny Grégoire aux alentours de 7h30 qui viendra nous pointer quelques concerts à ne pas rater ce week-end. Il y aura également Amine Faljaoui un petit peu avant le journal de 8h pour la chronique économique. On retrouvera Pierre Solo vers 8h40 qui viendra nous confier son billet d'humeur et nous parler du choix Musique 3. Et puis notre invitée ce matin, elle est violoncelliste, c'est Camille Thomas qui a sorti un double album consacré à Philippe Glass, oui, qui est paru chez Deutsche Grammophon vendredi passé. Elle sera donc avec nous un petit peu après le journal de 8h.

Le prélude et fugue en ré mineur du deuxième cahier du clavier bien tempéré de Jean-Sébastien Bach, interprété par le pianiste Sviatoslav Richter. Alors Stefano Landi est né à Rome, mais vers 1618, il monte à Venise et c'est là qu'il va publier un livre de madrigaux à cinq voix. Et puis un petit peu plus tard, en 1620, juste avant de retourner à Rome, il publie son recueil Arie ad una voce, dans lequel il y a ceci.

Nous écoutions Ojeline de Stefano Landi avec le Richard Carr Consort, Philippe Pierlot et Céline Chien. Alors nous allons retrouver Beethoven, mais ce sera juste après ce moustique.

Une petite pièce pour piano intitulée Le Moustique et signée Melbonis, interprétée par Luba Timofeyeva. Alors novembre-décembre 1806, eh bien c'est durant ce moment-là que Beethoven compose son unique concerto pour violon, dans un temps assez bref, hein, donc pour lui. Il est destiné au violoniste Franz Clément. Alors c'est le premier violon et c'est le directeur musical du Theater an der Wien qui doit donc jouer ce concerto lors d'une académie le 23 décembre. Et Beethoven l'écrit donc en pensant à un interprète en particulier, et Franz Clément avait un jeu réputé dans le registre aigu. C'est donc pour cette raison aussi que Beethoven exploite beaucoup ce registre-là dans ce concerto.

0: Le final du concerto pour violon en ré majeur opus 61 de Beethoven avec Hilarion, le Baltimore Symphony Orchestra dirigé par David Zinman.
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0: 7h30, on accueille Fanny. Bonjour Fanny.
2: Bonjour Cécile, bonjour tout le monde.
0: Alors Fanny, vous êtes dans les starting blocks pour le festival Musique 3 Brabant Wallon qui démarre ce soir.
2: Oui, tout à fait. On sera à Perouet, mais aussi en direct dès 20h sur Musique 3. Donc on le rappelle, ce sera avec David Cadouche, Sheva Théoval et les cuivres du Ornod Brass Band. Et ce sera notre concert d'ouverture donc. Et demain, on sera aussi en direct sur Musique 3, également à 20h. Nous, on sera à un cours. Ce sera le récital du pianiste Sergio Tiempo qui sera suivi uniquement sur place, pas à l'antenne, par une soirée salsa. Reste quelques places, donc n'hésitez pas.
0: Il faut aller danser avec nous. Alors on reviendra au festival en fin d'agenda, mais d'autres concerts et festivals ont lieu ailleurs. Donc de quoi est-ce que vous allez nous parler aujourd'hui?
2: On commence à Spa, où l'automne sera musical et surtout baroque pour la 40e édition de l'automne musical de Spa. Alors ça se déroule d'aujourd'hui, 25 septembre, jusqu'au 21 novembre. Et le coup d'envoi sera donné ce soir par l'organiste Bernard Faucroul. Alors ensuite, on ira à Venise avec le jeune ensemble Le Murmure, et puis ensuite un spectacle flamboyant de la Cetra d'Orfeo autour de l'archiduc Albert. Vous pourrez également entendre The Curious Bard dans un programme de musique scandinave, le poème harmonique de Vincent Dumaître avec le Nisi Dominus de Vivaldi, le Richard Carconsort ou encore le Collegium Musicum. C'est vraiment un tout beau programme à découvrir et il mêle bien des grands noms et des jeunes talents, des grands tubes et des découvertes musicales. C'est donc l'automne musical de Spa du 25 septembre au 21 novembre et toutes les infos sont sur le site automnemusical.com.
0: C'est noté, alors on va rester Fanny avec la musique baroque et le festival Moubafa.
2: Oui, Moubafa, c'est le festival musique baroque en Famenne Ardennes qui nous propose un week-end de concerts à travers plusieurs villages de la région. Alors ce sera du 9 au 11 octobre à Oie, Autun, Manet, La Roche en Ardennes, Rendeux. C'est vraiment une très jolie région, donc on peut mêler découverte du patrimoine et concerts. Et les concerts justement investissent souvent des petites églises et des lieux patrimoniaux. Et donc, ça crée en plus une vraie proximité avec les artistes. Donc, c'est toujours des concerts très, très chouettes, très intimes. Alors, au programme, vous pourrez entendre les ensembles Vox Luminis et Lionel Meunier, Un Octet Temporis, avec ici la flûtiste Anna Besson, Lingua Franca et la soprano Laure Binon, la Cetra d'Orfeo sera là aussi, ou encore l'ensemble Into the Winds. Alors, je vous invite à découvrir toute la programmation sur le site mubafa.ve.
0: Et à côté des concerts, il y a aussi d'autres petites activités?
2: Mais oui, tout à fait, c'est ça qui est toujours gai dans les festivals, c'est qu'à côté des concerts, il y a des moments de rencontre avec les artistes. Ici, le festival prévoit un brunch, un souper et bien sûr de la petite restauration, de quoi prolonger le plaisir.
0: Évidemment, il ne faut pas s'en priver. Donc ce sera du 9 au 11 octobre en Famenne Ardennes. Merci Fanny. Alors on va terminer avec le festival Musique 3 Brabant Wallon et les tableaux d'une exposition.
2: Oui, le 30 septembre, le festival Musique 3 va nous emmener dans l'univers de Moussorgski et ses célèbre tableau d'une exposition. Donc on le rappelle, c'est une œuvre qui est inspirée de peinture, que le compositeur transforme en une véritable balade musicale à travers l'exposition. Et son humeur change en fait en fonction des tableaux qu'il voit. Et c'est ça qui dépeint en musique. Alors on va traverser un château, les catacombes, on va croiser le terrible Baba Yaga, et puis après la grande porte de Kiev qui est grandiose, spectaculaire. Et tout ça, vous pourrez l'entendre et le voir. Donc ce sera au Centre culturel de Nivelles, avec Florian Noack au piano et la comédienne Stéphanie Van Vive, qui sera notre guide à travers cette balade musicale et balade imagée aussi, puisque les tableaux seront projetés.
0: Donc un concert non seulement à écouter, mais aussi à regarder.
2: Oui, tout à fait. Et donc rendez-vous ce mercredi 30 septembre à 20h au Centre culturel de Nivelles. Et toutes les infos sont sur le site festivalmusique3.be. Et je propose qu'on se quitte du coup avec un petit avant-goût des tableaux. Et bien, bonne journée à tout le monde.

Un extrait des tableaux d'une exposition dans sa version pour piano. Nous écoutions un extrait des Tuileries avec le pianiste Alexander Gadjiev. Le 5 juin 1839, Franz Liszt écrit à Robert Schumann, il lui écrit ceci. « Quant aux scènes d'enfants, je leur dois l'un des plus beaux bonheurs de ma vie. Vous savez, ou vous ne savez peut-être pas, que j'ai une fille de 3 ans que tout le monde s'accorde à trouver angélique. Eh bien, mon cher monsieur Schumann, 2 ou 3 fois par semaine, au beau jour, je lui joue dans la soirée vos scènes d'enfants, ce qui l'a ravie, et moi, bien plus encore, comme vous pouvez l'imaginer, au point que, souvent, je lui répète 20 fois la première reprise sans aller plus loin. Vraiment, je crois que vous seriez content de ce succès si vous pouviez en être témoin. »

Nous écoutions un extrait des scènes d'enfants de Robert Schumann sous les doigts d'Alexandre Mogilevski, qui sera d'ailleurs en concert avec son épouse Yulia Zaitchkina, qui est également pianiste. Ce sera ce dimanche à 15h à l'Académie de musique de Braine-l'Alleud.

0: L'Allegretto du Quatuor pour piano avec piano numéro 2 en mi bémol majeur Köchel 493 de Mozart, interprété par les musiciens du trio GAD. Un nouvel assistant d'intelligence artificielle fait désormais les courses à votre place. Il compare, il choisit et il paye. Pour un consultant français, c'est la fin du marketing. Plus aucune marque ne cherchera à vous séduire puisque c'est la machine IA qu'il faudra convaincre. Voici Hamid Faljaoui qui vous en parle.
1: Aujourd'hui, je vous propose une petite scène. Vous dites par exemple à votre téléphone « Trouve-moi une bonne paire de chaussures de course, pas trop chères ». Et c'est presque tout. Vous ne faites rien d'autre. Votre téléphone cherche, il compare les prix, il lit les avis, il choisit, il vous montre le prix. Vous dites oui, et puis il paye. Et vous, vous recevez juste le colis. Alors, ce n'est pas juste de la science-fiction, ça existe depuis le 8 septembre dernier, en tout cas aux États-Unis. Et ça s'appelle Muse, et c'est Meta qui l'a lancé. Alors Meta, c'est la maison mère de Facebook, d'Instagram et de WhatsApp. Et le succès, il a été immédiat. D'après les chiffres officiels, Muse a été téléchargé plus de 2,5 millions de fois en 2 semaines à peine. Alors forcément, il y en a certains qui s'emballent. Un consultant français très célèbre et excellent d'ailleurs, Stéphane Mallard, écrit cette semaine sur LinkedIn que le marketing va tout simplement disparaître. Alors son raisonnement, il se tient à première vue. Si c'est une machine qui fait vos courses, à quoi bon vous séduire, vous ? Alors c'est stimulant évidemment comme réflexion. Eh bien moi, je pense que c'est peut-être l'inverse qui va se passer. Le marketing ne va pas mourir, il va simplement, si je puis dire, changer de cible. Alors vous allez me dire pourquoi. Mais parce que si on y réfléchit quelques secondes, pendant des décennies, tout le marketing, il a tourné autour de qui ? Autour de nous, de nos yeux, de nos émotions. On nous a vendu de jolis emballages, des pubs qui font rire, des pubs qui font pleurer à Noël. Et le problème, c'est qu'une machine ou un assistant intelligence artificielle, ça ne pleure pas. Une machine, ça se moque de la couleur de la boîte. L'assistant IA, ce qu'il regarde, c'est quoi ? C'est le prix, c'est le stock, c'est la fiche du produit et ce que les autres clients en ont pensé, les avis des clients. Et donc, les marques vont devoir apprendre un nouveau métier. Hier, il fallait absolument nous plaire à nous tous. Demain, il faudra plaire à notre assistant. Et vous savez quoi ? Ce métier-là est déjà en train de naître. Il y a déjà des sociétés qui vendent aux marques des conseils pour être repérées par ces robots acheteurs. Mais il y a tout de même une question que personne ne pose vraiment, en tout cas pour le moment. Comment est-ce que Muse choisit ce qu'il nous propose ? Alors pour l'instant, évidemment, Meta ne le dit pas. Et là, il faut se rappeler une chose importante, toute simple. Meta gagne presque tout son argent. Avec quoi ? Mais avec la publicité. Et c'est son métier depuis 20 ans. Et pour Muse, son patron Mark Zuckerberg a déjà d'ailleurs annoncé la couleur, Meta prendra une petite commission sur chaque achat, une commission payée par le vendeur. Alors franchement, vous croyez que son assistant IA va rester neutre très longtemps ? Pas du tout. C'est un peu comme au supermarché. Vous avez peut-être remarqué que certains produits sont toujours placés à hauteur des yeux. C'est pas un hasard. Les marques payent pour ça. Eh bien demain, l'assistant IA, ce sera ce rayon à hauteur des yeux. Et la place la plus chère au monde, ce sera d'être la première réponse que cet assistant vous donnera, nous donnera. Et d'ailleurs, la bagarre a déjà commencé. Amazon vient de bloquer l'accès de Muse à son site. Et on comprend d'ailleurs pourquoi. Amazon n'a aucune envie, absolument aucune envie, qu'un autre que lui décide de ce qui finira dans votre panier, dans notre panier de courses. Et chez nous, vous allez me dire, en Belgique. Pour le moment, Muse n'est pas disponible en Europe. On a donc un petit peu de temps. Mais pas beaucoup, parce qu'un jour ou l'autre, une petite brasserie wallonne ou un chocolatier bruxellois va devoir se poser une question un peu étrange. Non plus est-ce que mon produit plaît au client, mais est-ce qu'il plaît à la machine qui achète pour eux ? Et cette question, elle va bousculer les modèles des plateformes de shopping en ligne. Et vous, vous en pensez quoi ?
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4: Pas toujours facile de choisir entre un contrat fixe ou variable pour l'énergie. Pour nous aider, il y a les comparateurs d'énergie, mais sont-ils vraiment fiables ? Nous avons mené l'enquête. On leur doit Sunday, Bloody Sunday, One ou Beautiful Day, le groupe irlandais U2 fête ses 50 ans. Bonjour à toutes et tous. Vous êtes nombreux à vous inquiéter pour votre contrat énergie. Et ce n'est pas toujours simple de faire son choix entre les contrats fixes ou variables, surtout dans ce contexte géopolitique tendu. Les comparateurs d'énergie tentent de mettre de l'ordre dans les offres, mais les tarifs annoncés pour les contrats variables sont-ils vraiment fiables ? C'est une enquête de Clément Glessner, Gary Wantier et de notre cellule Décrypte.
5: Nous nous rendons chez Infortgaz et les conseils énergétiques à Bruxelles.
6: Bonjour, asseyez-vous.
5: Un tableau nous est présenté, contrat fixe et variable face à face. Le variable gagne 25 euros de différence. Pourtant, la projection pourrait être fausse. Catherine Van Melkote, conseillère chez Infortgaz Elec.
7: Il est fort possible même que, vu le faible écart entre le moins cher des prix fixes et des prix variables, que le variable soit aujourd'hui plus cher que le fixe.
5: La faute à la méthode de calcul basée sur des prix passés. Au décompte final, ce sont plusieurs centaines d'euros qui sont en jeu. Chez les comparateurs d'énergie, même problème. Ici, la formule se base aussi sur le passé, mais plus encore sur un imprédictible futur. C'est ce que nous explique Maxime Sonkès, porte-parole de comparateurs-énergie.be.
8: Pour les contrats spot, on va utiliser les dernières valeurs passées et se projeter dans l'avenir sur les 12 prochains mois.
9: Donc ici, sur le contrat spot, ce ne sont jamais les véritables tarifs.
8: Exactement.
9: Ce sont des projections basées sur des prix passés.
8: Exactement.
9: Donc ce que vous proposez aujourd'hui sur vos comparateurs, ce n'est pas le prix exact au niveau du spot.
8: Non, parce que justement, vu qu'il varie tous les jours, c'est impossible de pouvoir donner un tarif exact et on est obligé de faire une estimation.
5: Une estimation hasardeuse qu'il donne donc avec un conseil. Dans ce contexte géopolitique instable, provisionner 15% en plus du prix annoncé sur l'offre d'un contrat variable pour éviter toute mauvaise surprise.
4: Et cette enquête est à retrouver en détail sur notre site RTBF Actu. À peine 2 heures de discussion, Bart De Wever et ses principaux ministres se sont quittés hier, peu après 21h. Ils se réunissaient pour le budget fédéral, mais ils ont uniquement abordé des questions techniques. Bart De Wever n'a pas soumis de nouvelles notes en début de semaine. Sa première note n'avait pas convaincu 4 des 5 partis de la majorité. Ce matin, tout le monde se revoit, mais pour aborder d'autres dossiers, comme le survol de Bruxelles, la privatisation de Belfius ou l'avenir de Bipost. Une grève de 24 heures a débuté ce matin dans toutes les prisons du pays. En front commun, les syndicats dénoncent la surpopulation carcérale. D'après leurs chiffres, près de 600 détenus sont contraints de dormir à même le sol. Les syndicats parlent aussi d'un manque de personnel et de prisons vétustes. Un professeur de l'Uliège a été entartré en plein cours. Damien Hern, spécialiste de l'énergie et connu pour ses positions pro-nucléaires, a été entartré par un groupe de militants. Il lui reproche ses collaborations avec le secteur militaire et ses prises de position publiques. L'Uliège, par la voix de sa rectrice, condamne fermement l'agression subie par Damien Hern. Benjamin Netanyahou, à la tribune des Nations Unies, le Premier ministre israélien s'est montré très offensif dans son discours. Il s'en est pris aux détracteurs de la politique israélienne actuelle. Dans sa ligne de mire, le maire de New York, Zohan Mamdani, ou le président turc qui l'a qualifié de tyran. Il a aussi visé les Européens qui reprochent à Israël d'avoir une politique coloniale.
10: Ils accusent Israël, le minuscule Israël, de colonialisme. Quel colonialisme, vraiment ? Et qui nous accuse ? Eh bien des gens en Grande-Bretagne et en France, bon sang. Enfin, ce sont eux qui ont inventé le terme. Leur colonie couvrait la planète entière. Nous accuser maintenant, il faut arrêter. Give us
4: a break. Et comme l'an dernier, des dizaines de membres de délégation ont quitté la salle au moment de sa prise de parole. Autre ambiance à Washington avec un dîner en grande pompe à la Maison Blanche. Donald Trump et Xi Jinping et leurs épouses ont pris part à un dîner d'État. Le président chinois est en visite aux États-Unis. Plusieurs grands patrons de la tech, dont Elon Musk, ont assisté à ce dîner. La France accueille le pape pour une visite de 4 jours. Ce vendredi, le programme de Léon XIV est très chargé. Un premier discours à l'Élysée en fin de matinée, puis devant l'UNESCO cet après-midi, avant d'enchaîner avec une promenade en papa mobile au cœur de Paris jusqu'à la cathédrale Notre-Dame. Ce soir, Léon XIV terminera sa première journée par une veillée de prière dans le Stade de France devant 80 000 jeunes. Et puis un anniversaire dans le monde de la musique, U2 fête ses 50 ans. Le 25 septembre 1976, 4 lycéens se retrouvaient à Dublin pour former l'un des plus célèbres groupes de rock de la planète. 5 décennies plus tard, U2 reste très lié à la capitale irlandaise. Clémence Pénard est partie sur les traces du mythique groupe.
11: Premier stop, les anciens studios de Windmill Lane, le berceau créatif de U2. C'est ici qu'ont été enregistrés leurs premiers albums, son directeur Aidan Alcock.
12: Faute de vrais studios en Irlande, des groupes comme The Boomtown Rats, The Blades ou Thin Lizzy partaient en Angleterre pour enregistrer leurs albums. U2 a été l'un des premiers grands groupes de rock à venir enregistrer à Windmill, mais bien sûr à l'époque, il n'était pas encore célèbre.
11: En 1976, Larry, le batteur, n'a que 14 ans quand il punaise une petite annonce dans son lycée, recherche musicien. Les 4 ados sont alors loin d'imaginer qu'ils vendront 200 millions d'albums dans le monde, raconte Brian de l'Irish Rock and Roll Museum.
13: Dès la première semaine de cours, Bono avait déjà rencontré Ali, qui allait devenir sa femme, ainsi que les 3 autres membres du groupe. Ils ont commencé à jouer à Dublin, ils se sont lentement constitués un public ici, et leur propre son aussi. Quand une chanson de U2 commence, c'est la marque des grands groupes, on le reconnaît immédiatement. Et puis, ils sont encore relativement jeunes. Quand on voit que les Rolling Stones sont toujours là, on se dit qu'il reste encore beaucoup de musique à venir pour U2.
11: Et la preuve, 8 ans après leur dernier album, U2 est de retour. Le groupe a surpris ses fans avec 2 nouveaux EP sortis cette année.
4: Pénard, notre correspondante en Irlande. Le prochain album de U2, Carnaval de Loose, sortira le 13 novembre prochain. Et puis un mot de football, jour de match pour les Diables Rouges. Ce soir, la Belgique affronte l'Italie à Rome pour le premier match en Ligue des Nations. C'est aussi le premier test pour Marc Van Bommel, le nouveau sélectionneur des Diables Rouges. Voilà pour les infos. Belle journée à notre écoute.
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0: Merci Maxime, on vous retrouve à 9h pour un autre point sur l'information. Voici à présent la météo.
14: Théo Le Chanu, bonjour. Au menu météo pour aujourd'hui, du soleil et encore du soleil du matin au soir. Quelques bandes d'altitude, tout au plus, pourront circuler par endroits, mais rien de très contraignant. La fraîcheur est présente ce matin, 6 à 11 degrés tout au plus. Et cet après-midi, le thermomètre va bien augmenter. On attend 20 à 24 degrés, voire 25 degrés pour Tournai et pour Mons. Ce soir et la nuit prochaine, le ciel restera bien dégagé et commencera plutôt à se voiler en seconde partie de nuit depuis le littoral. Il fera assez doux cette nuit, on attend de 9 à 16 degrés. Et puis pour ce week-end, eh bien samedi, on aura un front assez atténué qui va envahir le pays et qui circulera d'ouest en est au fil des heures. On attend donc davantage de nuages en matinée sur les Flandres avec une petite goutte qui pourrait arriver tout au plus. Ailleurs, on retrouvera un dégradé nuageux avec un ciel qui deviendra de plus en plus lumineux en allant en direction de l'est du pays. Et puis pour dimanche, de la grisaille au matin et des éclaircies pour l'après-midi.
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0: Il y aura Pierre Solo avec nous d'ici une bonne demi-heure pour son billet d'humeur et puis pour le choix Musique 3. Et puis d'ici quelques minutes, nous allons retrouver notre invité, Camille Thomas, qui sort un double album consacré à Philip Glass. On va l'écouter, Camille Thomas, dans cet extrait du trio de Chopin.

0: Nous écoutions le final du trio pour piano, violon et violoncelle en sol mineur, c'est l'opus 8 de Frédéric Chopin avec Camille Thomas, Julien Brocal et Daniel Hope.
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0: Notre invitée ce matin est la violoncelliste Camille Thomas. Bonjour Camille.
2: Bonjour.
0: Merci d'être avec nous. Alors, vous sortez un album qui est paru vendredi dernier, le 18 septembre, chez Deutsche Grammophon. Un compositeur qui va célébrer ses 90 printemps, ça sera le 31 janvier 2027. Alors, ce compositeur, c'est Philippe Glass, et c'est lui qui est directement à l'origine de ce double album.
2: Directement, c'est mon amour pour sa musique. En fait, j'avais commencé par enregistrer deux de ses petites pièces, qui s'appellent Tissue 6 et 7. avec Julien Brocal pour mon album Voice of Hope en 2020.
0: Oui.
2: Et suite à ça, un an plus tard, il m'a écrit sur Twitter pour me dire qu'il avait beaucoup aimé cet enregistrement et me demander si je connaissais ces deux concertos pour violoncelle. Je ne les connaissais pas et je me suis empressée d'aller les écouter et il y a tout de suite une forme d'urgence à les jouer, à les enregistrer, à les faire connaître parce que ce sont des pièces que même les violoncellistes ne connaissent pas.
0: Mm-hmm.
2: Espérer que ça rentre dans le grand répertoire, dans l'éternité vraiment que ces œuvres méritent. Voilà, donc le projet est vraiment né de cet échange.
0: Avec, directement avec le compositeur, ce qui est quand même pas mal.
2: Ah bah c'était fou. Et j'ai tendance à écouter les signes du destin. Voilà, quand il frappe à ma porte, j'y vais.
0: Bon voilà, vous le laissez entrer, vous y allez, vous avez bien raison. Et donc vous avez gravé ces deux concertos à propos du deuxième. Alors j'espère que je le prononce bien. Nakoi 4, on dit ?
2: Nakoi Katsi, mais bon, je ne suis pas japonaise non plus.
0: Voilà. Bon, deuxième concerto de Philippe Glass. Vous dites en proposer, alors je vous cite, une lecture personnelle, une version 2.0 pour en restituer toute la richesse, c'est-à-dire expliquez-nous.
2: Alors, au départ, Nakoi Katsi, c'est une musique que Philippe Glass a composée pour un film qui est sorti en 2002, qui s'appelle Nakoi Katsi, Life as War. C'est un film expérimental et visionnaire qui raconte en fait l'impact de l'humain sur le monde à travers la technologie. En gros, c'est un film assez sombre. On va dire aujourd'hui, c'est l'expression « lanceur d'alerte ». Mais c'est incroyable parce que Philippe Glass, dans toutes ses collaborations, a toujours eu un côté extrêmement visionnaire, que ce soit avec Truman Show, que ce soit aussi dans sa rencontre avec Ravi Shankar, son amour pour Gandhi, pour... Il a fait aussi la musique du film sur le Dalai Lama, Kundun, qui est un film extraordinaire. Donc ce côté aussi, sortir de l'urgence, revenir au... En fait, il ne fallait pas à l'époque revenir au réel. Il a senti en fait ce qui allait venir. Et donc Nakoi Katsi, c'est un film de 50 minutes dont Yo-Yo Ma joue la partie soliste. Donc c'est un peu une symphonie concertante. Et ensuite, le Cincinnati Symphony Orchestra lui a demandé un deuxième concerto pour violoncelle. Et malin, Philippe Glass, il a extrait trois mouvements de Nakoi Katsi. Et il en a fait son concerto numéro 2. Alors évidemment, c'est très beau. Mais ayant écouté d'abord la musique en 11 mouvements du film, je la trouvais d'une telle richesse et aussi d'une telle diversité. Il y a vraiment des mouvements complètement variés. C'est une musique épique. On a l'impression de suivre une traversée incroyable, presque du Seigneur des Anneaux à la musique film de Kubrick, un film de science-fiction, des moments complètement éthérés, des moments d'une tendresse incroyable, et des moments qui sont presque techno aussi. La partie orchestrale aussi est géniale. Et donc je lui ai demandé est-ce que ce serait possible de faire ma propre version en conservant en fait ces 11 mouvements, mais en les... raccourcissant un peu pour que ça puisse être un concerto pour violoncelle. Donc voilà, c'est le concerto numéro 2, version Camille, en 11 mouvements. Donc on peut dire aussi la suite de Nakoi Katsi. Enfin, voilà.
0: Et donc vous avez pas mal discuté avec lui, alors je suppose, pour lui proposer votre vision 2.0 de...
2: Alors ce qui est merveilleux avec Philippe Glass, c'est qu'il a une philosophie, c'est oui, toujours oui. Philippe Glass a envie que sa musique lui survive, qu'elle soit jouée, que les musiciens se l'approprient. Et donc, il est en fait très heureux quand on fait des transcriptions de ses œuvres. Aussi, il m'a dit que très souvent, ce sont des œuvres... Il ne se souvient pas vraiment les avoir écoutés. Il a composé, il a tellement composé. Donc, il va fêter ses 90 ans l'année prochaine. Et donc, aussi, il les redécouvre avec une joie d'enfant. Vraiment, c'est un homme merveilleux. Et donc, oui, évidemment, il y avait quand même aussi ses éditeurs qui sont, eux, plus les policiers de son œuvre, et c'est normal. Et donc, qui devaient vérifier qu'on rendait un vrai hommage sans, évidemment, couper de manière charcutière, bouchère. Mais ils ont bien compris que le but, c'était juste de rendre un immense hommage à cette immense œuvre. Et j'ai été énormément aidée par Oscar Jokel, qui est le chef d'orchestre de l'album, et qui est aussi compositeur, qui a beaucoup travaillé avec l'ensemble intercontemporain. Et c'était aussi génial de l'avoir à mes côtés, parce que toute seule, j'aurais quand même pas osé m'attaquer à ça. Et ensemble, on a énormément travaillé là-dessus avant l'enregistrement.
0: Bon, on va écouter justement un extrait donc de Nykoi Cats, donc ce deuxième concerto de Philippe Glass avec vous, Camille Thomas, il y a le Brussels Philharmonique et Oscar Jokel.

0: Nous écoutions un extrait de Nakoi Katz, c'est le deuxième concerto pour violoncelle de Philippe Glass avec notre invité ce matin, Camille Thomas, le Brussels Philharmonic dirigé par Oscar Jokel. C'est donc un double album qui est paru vendredi dernier sous le label Deutsche Grammophon. Alors avec ce concerto, on le disait Camille, Philippe Glass est revenu à ses premières amours. Hein. Il a écrit en 2012, mais il avait déjà travaillé pour le cinéma, on le sait, pour plusieurs films. Est-ce que le fait que ce ne soit pas un compositeur uniquement classique, bah avec les guillemets, mais vous voyez ce que je veux dire. Est-ce que c'est important pour vous en tant que musicienne de justement transmettre et toucher le plus de sensibilité possible?
1: Oui, c'est la base, le moteur, le désir absolu de tout ce que je fais, que la musique. En fait, je crois plus tellement au terme classique depuis que j'ai sorti l'album Aznavouriana et que j'ai fait toute cette aventure avec cet orchestre arménien où on a en fait pris des chansons d'Aznavour, donc pop, chansons françaises, et on les a réarrangées pour faire des concertos pour violoncelle, des petites pièces Aznavour symphoniques. Et en fait, je me suis rendu compte qu'il n'y avait pas de musique classique, pop, jazz, il y a la musique tout court
0: en général.
1: Et donc je dirais que Philippe Glass est un compositeur de musique tout court. Mais on pourrait dire évidemment très ancré dans le classique parce qu'il a étudié à Paris. Donc c'est un lien très important aussi pour moi de filiation avec Nadia Boulanger.
0: Oui.
1: C'était un de ses élèves avec Daniel Barenboim, Stravinsky, Quincy Jones, donc Philippe Glass, Piazzolla. Et Nadia Boulanger, apparemment, tous les matins, faisait écrire à ses élèves des contrepoints dans le style de Bach. Donc vraiment, elle les faisait s'ancrer de ce qu'il y a de plus fort dans l'héritage classique. Et elle leur disait, ensuite, détachez-vous du classique pour créer votre propre langage. Mmh. Et on peut voir à quel point c'était une pédagogue absolument extraordinaire, parce que finalement, il y a Philippe Glass qui a inventé cette musique minimaliste, Piazzolla qui est retourné vers le tango, Quincy Jones qui a fait ce jazz incroyable, ce jazz... Donc oui, il a inventé son propre langage qui est de la musique qui touche. Pour moi, c'est ça en fait le critère, c'est est-ce que ça crée de l'émotion ou pas. Et si oui, c'est de la musique.
0: Vous avez bien bien dit. Moi, je suis adepte de votre maxime, Camille. Alors justement, il y a aussi plusieurs extraits de bandes originales que vous gravez sur ce double album, puisque Philippe Glass a écrit plusieurs musiques de films. Comment est-ce que vous avez opéré votre choix? Parce qu'il y en a vraiment énormément. Vous en avez choisi quelques-unes. Comment s'est fait ce choix-là?
1: Alors ça, c'était très instinctif aussi. Je suis allée immédiatement vers The Hours. Parce que c'est un film que j'ai vu plusieurs fois, qui me bouleverse à chaque fois. J'ai aussi lu plusieurs fois Mrs. Dalloway. Il y a vraiment quelque chose de très fort pour moi avec ce film, ce livre de Virginia Woolf. Et la manière dont le film traite le livre, donc qui est la vie d'une femme, qui prépare une fête. Le livre quand même commence par Mrs. Dalloway à la chercher les fleurs soi-même. C'est génial.
0: Oui.
1: Et au cours de cette fête où elle invite des amis, il y a toute sa vie qui remonte, ses amours passés, déçus, ses enfants, la vie qui passe. Un livre extraordinaire. Et dans le film, ils ont eu l'idée géniale, je trouve, de diviser la vie de cette femme en plusieurs vies, trois femmes à trois époques différentes. Donc on a Virginia Woolf par Nicole Kidman, une autre personne qui prépare une fête, qui est une Meryl Streep incroyable de notre époque à New York. Et puis, ah mince, j'ai oublié son nom. Et de toute façon, je ne suis pas là pour parler du film. Mais on sort toujours de ce film, enfin moi en tout cas, même si je l'ai vu mille fois, en pleurant, mais de toutes les larmes de mon corps, tellement c'est beau. Et quand on atteint une émotion pareille, c'est aussi que la musique la déclenche. Et la musique que Philippe Glass a composée pour ce film accompagne tellement justement cette vie qui passe avec toujours des répétitions, mais des infimes changements. Et donc j'ai enregistré une pièce qui s'appelle The Poet Acts, qui est la plus connue, la plus belle, je pense. Et voilà, ce choix, ça a été immédiat. Et puis Truman Sleep aussi, c'est... plus pour la musique que je connaissais, pour l'incroyable tendresse qu'elle dégage. Et puis, j'avais vu le film dans mon adolescence, je l'ai revu il n'y a pas longtemps. C'est aussi un film qui est d'une actualité folle, parce que bien avant notre monde, il décrit notre monde. Oui. La télé-réalité, les réseaux sociaux, les mensonges, la mise en scène d'une vie, de nos vies, ses dangers, l'envie de s'en libérer, la difficulté. Ça, c'est un film qui est sorti en 1998. Et le petit passage, Truman's Leap d'ailleurs, quand on regarde le film très attentivement, il y a Philip Glass dans le studio, il y a un grand studio de télévision où ils ont en permanence la vie de Truman qui passe. Et là, c'est le moment où Truman dort. Donc le monde entier le regarde dormir. Et là, il y a Jim Carrey qui a ce sourire enfantin. Et le créateur de cet immense jeu de télé-réalité a un moment d'intimité avec sa création. Il s'approche de l'écran et il la touche. Il y a quelque chose de vrai à ce moment-là et qu'on ressent dans la musique. Il y a une immense tendresse et une grande vérité. Et ça touche au cœur directement. La pièce dure 1 minute 57. C'est fou quand même.
2: Mais on va l'écouter.

0: de Truman Show, enfin Truman Sleep précisément, mais extrait du film de Truman Show. La musique est signée Philip Glass. On en écoutait la version pour violoncelle et piano avec Oscar Jokel et vous, notre invité ce matin, Camille Thomas. Donc vous sortez ce double album consacré à Philip Glass est paru sous le label Deutsche Grammophon. Alors il y a aussi sur votre album, évidemment, Philip Glass a écrit énormément pour le piano, énormément de pièces que vous avez transcrites vous-même alors pour le violoncelle. Alors, est-ce que c'était dans le désir de les jouer sur votre instrument? Enfin, c'est aussi pour ensemble de violoncelle aussi, il faut le dire. Ou est-ce que c'était pour en donner une autre lecture, finalement?
1: Eh bien, les deux. c'est un petit peu dans la continuité de mon album, le projet Chopin, où, évidemment, moi, je rêve de la musique pour piano et je rêve de la jouer au violoncelle, mais je me dis que, bon, bah, si c'est écrit pour piano, c'est pour une raison et qu'il ne faut pas... pas tous accaparés, même si au violoncelle on a un petit peu moins de répertoire et que bah, j'adore faire des transcriptions. Qu'à chaque fois que j'entends une œuvre, je me dis comment ça sonnerait au violoncelle. Mais au moment où j'ai commencé à faire ce projet Chopin, j'ai découvert qu'en fait son grand ami Auguste Franchomme, violoncelliste, avait transcrit beaucoup d'œuvres de Chopin pour quatre violoncelles. Alors là, je me suis dit, si Franchomme l'a fait, si Chopin était d'accord,
0: exactement.
1: Là, on y va, on se pose plus de questions. Et c'est vrai que du coup, pour Philip Glass, je me suis posé aucune question. D'autant plus que lui, c'est yes, always yes, ouais, pour les arrangements. Mais par contre, ça a été un long processus pour trouver le juste arrangement. Principalement, par exemple, dans l'étude numéro 2. Et là, ce n'est pas moi qui l'ai arrangé. J'avais fait un essai qui ne marchait pas. Parce que bah, c'est vraiment écrit pour le piano et c'était un peu laborieux au violoncelle. Et on perdait aussi ces impressions de pédale. Il y a quelque chose de magnifique. En fait, tout est écrit. Ça a l'air simple, mais c'est extrêmement complexe dans l'écriture. Chaque note au piano dans cette étude tient par une pédale. Et en fait, ce sont des couches de sons mises l'une au-dessus de l'autre et qui donne cette espèce de mouvement perpétuel, mais ça peut pas être tito, tito, tito, ti, au violoncelle avec juste une voix. D'ailleurs, on avait fait une session, je me souviens, à Berlin, de 2 heures. C'était même avant l'enregistrement, pour voir un peu. Aussi, au départ, je m'étais demandé si je ferais pas ces études en enregistrant toutes les voix moi-même. C'est quelque chose qui se fait beaucoup aujourd'hui en studio, en fait, d'enregistrer une première voix, puis ensuite la deuxième, et puis à la fin, c'est Camille Thomas en 8 fois. Bon, mais déjà, bon, ça avait été assez catastrophique, mon arrangement, et en plus, c'est terrible parce qu'il n'y a pas ce côté musique de chambre, tout le monde qui vit ensemble et qui fait vibrer une œuvre et qui la fait vivre. Et donc, j'ai fait appel à mon professeur, mon dernier professeur de Weimar, Wolfgang Emanuel Schmidt, et à sa classe. C'est le plus grand professeur d'Allemagne, d'Europe. Ses élèves gagnent toujours des prix au concours Elisabeth, notamment Hayung avait gagné il y a 2 ans le concours Elisabeth, c'est une de ses élèves. Donc, c'est vraiment ils sont merveilleux. Et de se retrouver avec eux, le son de cette classe et tout cet amour pour le violoncelle. Voilà, donc je reviens à l'étude numéro 2. Là, c'est Oscar Jokel qui a fait l'arrangement.
0: D'accord.
1: Et là, vraiment, je n'aurais pas pu le faire. Il y a vraiment ce génie du compositeur. Il a réussi, en fait, à faire quelque chose où chaque violoncelle apporte une couche de son et mis l'un par-dessus l'autre, ça donne cette impression orchestrale et pas laborieuse, mais oui, de piano. Mais c'est pas du piano, on pourrait se dire presque, mais est-ce que c'est électroniquement arrangé? Enfin, je trouve ça très réussi, et je peux le dire, parce que c'est pas moi qui l'ai composé. Voilà. Mais donc, ces arrangements des études pour ensemble de violoncelle, c'est pour apporter à cette musique écrite pour le piano, donc un instrument à marteau, qui évidemment chante sous le doigt des plus grands pianistes, mais leur apporter, grâce au violoncelle, un aspect immédiatement lyrique, charnel, qui chante comme une voix humaine. Et donc c'est en fait une autre lumière, une autre façon de les écouter.
0: On va écouter cette deuxième étude.

0: Voilà, cette deuxième étude pour piano mais transcrite pour un ensemble de violoncelle. On vous écoutait, Camille Thomas, on rappelle, un double album consacré à Philippe Glass et qui est sorti donc vendredi passé sous le label Deutsche Grammophon. C'est peut-être une question que je vais vous poser, ce sera la dernière, mais alors peut-être psychologie à 2 francs. Mais voilà, Philippe Glass, on sait, c'est le maître du minimalisme. Est-ce qu'on pourrait y voir une allégorie de l'évolution intérieure, dans le sens où l'humain répète inlassablement les mêmes gestes au quotidien, les jours après jours, année après année, mais avec des petites variations quand même qui correspondraient aux variations qu'il y a dans sa musique. Est-ce qu'on pourrait y voir cette évolution intérieure, ou est-ce que vraiment il faut arrêter de se gratter la tête?
1: Ah non, je trouve que c'est très juste et c'est très beau, et c'est tout à fait ça. Philippe Glass, sa musique est extrêmement spirituelle. Il a été aussi bien avant tous ces mouvements en Occident de méditation, de pleine conscience. Il a été cherché en Inde auprès de Ravi Shankar, par exemple. Et puis de la spiritualité bouddhiste. Je parlais de son amour pour le Dalai Lama aussi. Oui, c'est cet ancrage, je pense, dans le temps, dans la répétition de nos vies. Alors, il n'aimait pas le terme musique minimaliste, mais plutôt musique avec des structures répétitives. Oui. Mais donc, c'est vraiment ça, les structures répétitives. C'est nos jours, les jours qui passent. Ça représente aussi un petit peu l'image que j'ai choisie pour la couverture du disque, qui est la grande vague de Jean-Michel Autoniel. Et je trouvais que cette œuvre incroyable, qui est faite tout en briques de verre, représente, en fait, matérialise presque la musique de Philippe Glass. C'est une musique qui, comme le mouvement d'une vague, sans cesse se renouvelle, mais n'est jamais la même. Ouais. Et c'est vraiment comme ça que se déroulent les secondes, les minutes, les heures de nos vies. Et je pense que oui, c'est vraiment le cœur de la musique de Philippe Glass.
0: Merci beaucoup Camille Thomas d'avoir été avec nous ce matin.
1: Merci Cécile.
0: Et on rappelle donc que votre double album est disponible. Là, il est paru vendredi passé sous le label Deutsche Grammophon. Vous l'enregistrez avec Oscar Jockel et le Bruxelles Philharmonie.

0: Le cantique de Jean Racine de Gabriel Fauré dans sa version pour chœur et orchestre avec le chœur de l'Orchestre de Paris. L'Orchestre de Paris dirigé par Paavo Järvi et il est bientôt l'heure de retrouver Pierre Solo.
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0: Bonjour Pierre.
2: Bonjour Cécile.
0: Alors est-ce que j'ose la question, comment allez-vous ce matin?
2: Bah écoutez, aujourd'hui on va mettre les pieds dans le plat, on va pas se dérober. Une partie de l'actualité musicale classique en Belgique ces jours-ci concerne les nouveaux grondements que suscite la programmation en novembre prochain à Beaux-Arts du chef israélien Lahav Shani à la tête de l'Orchestre Philharmonique de Munich. Ce même orchestre et ce même chef avaient été déprogrammés il y a un an au Festival de Flandre parce que Lahav Shani est aussi le chef de l'Orchestre Philharmonique d'Israël, vitrine culturelle de l'État d'Israël, et qu'on lui reproche une condamnation trop peu ferme de la guerre menée à Gaza. On peut rappeler aussi que, peu après, le 6 novembre 2025, un concert de l'Orchestre Philharmonique d'Israël à la Philharmonie de Paris, dirigé par Lahav Shani, avait tourné au désordre le plus complet dans une salle qui n'a pas l'habitude des fumigènes et des rixes de mélomanes, c'est le moins qu'on puisse dire. Et dans la foulée du concert, face à un public brûlant, Lahav Shani avait lancé ses musiciens dans l'Atikva, l'hymne national israélien, qui n'était pas inscrit au programme, transformant ainsi le concert en un geste politique. Au mois de mai dernier, à l'annonce de Beaux-Arts qu'un concert aurait lieu en novembre, dirigé par le même Lahav Shani, trois membres du conseil d'administration ont démissionné, jugeant cette programmation inacceptable. Le mois suivant, une pétition pour l'annulation du concert de Lahav Shani à Bruxelles a rassemblé les signatures de nombreux acteurs de la vie culturelle belge. À l'heure où les pouvoirs politiques réduisent violemment l'argent alloué aux institutions culturelles, au soutien des artistes, au développement de la diversité culturelle, c'est quand même intéressant que la plus grande des institutions culturelles de Belgique, Beaux-Arts, pose un choix si controversé. Au-delà de la polarisation que suscite l'événement, n'est-ce pas une manière flagrante de démontrer au monde, et donc aussi au monde politique, que les lieux de culture sont des lieux qui s'inscrivent pleinement dans leur temps, au quotidien des gens, au cœur des grandes questions qui secouent la géopolitique mondiale, que l'art n'est pas déconnecté de la réalité quotidienne, de la réalité politique, que l'art est politique, toujours. Ne peut-on pas estimer que les débats provoqués par la programmation de ce concert, des débats qui demandent subtilité, écoute de l'autre, autant que prise de position et engagement ferme, ne peut-on pas estimer que ces débats placent la question musicale et plus largement la question artistique au centre des grands processus de ce monde? La guerre et le génocide à Gaza sont condamnés sans équivoque par Beaux-Arts. Le débat sur le boycott est pertinent, mais surtout le débat peut avoir lieu. Ne peut-on pas imaginer que ce serait volontaire de la part d'une institution culturelle d'ouvrir le débat plutôt que de le fermer avant même de l'avoir entamé, d'ouvrir le débat publiquement plutôt que de laisser quelques édiles l'annuler d'emblée? Le concert de Lahav Shani sera peut-être annulé, peut-être pas, mais le débat et la réflexion auront eu lieu publiquement. La politique entre sans cesse dans les salles de concert, comme au concours Reine-Elisabeth, malgré la volonté claire de ne jamais politiser la compétition, le concours Reine-Elisabeth se retrouve rattrapé presque chaque année par un enjeu politique. Un lauréat ukrainien refuse de serrer la main d'un juré russe, des interventions militantes contre des sponsors viennent émailler le déroulement du concours, la question du genre des candidats vient se poser à propos des décisions du jury, etc. etc. Comme il y a des décennies lorsque les soviétiques venaient s'opposer aux candidats américains sur le terrain musical du concours Reine-Elisabeth pour remporter la bataille culturelle et légitimer un système politique et sociétal à coups de concerto de Tchaïkovski. Oui, l'art est politique, qu'on le veuille ou non, les artistes sont des citoyens et font donc des choix politiques sans cesse. Et à tous ceux et celles qui dans le monde politique pourraient prendre l'excuse d'un monde culturel déconnecté et d'une activité culturelle non essentielle pour réaliser une économie ou décapiter un subside, eh bien, la polémique qui enfle ces temps-ci du côté de la rue Ravenstein vient de leur prouver le contraire. Pour étouffer les arts, il faudra trouver autre chose.

0: Voilà quelques notes de la 6e symphonie, la symphonie pastorale de Ludwig van Beethoven avec l'orchestre philharmonique de Vienne dirigé par Claudio Abbado. C'était la musique qui refermait votre billet d'humeur, Pierre, et qu'on peut réécouter sur RTBF Ovio. Demain à 10h, on vous retrouve dans Ça vient de sortir. Vous parlez de l'actualité musicale et également du choix Musique 3 et vous nous en donnez un avant-goût dans la grande matinée aujourd'hui.
1: Mais bien sûr, petit avant-goût de ce disque Choix Musique 3. Donc c'est un disque de piano, c'est un disque publié pour la Dolce Volta et qui s'intitule Catalunya. Et c'est un disque du pianiste français Willem Lachumia. Willem Lachumia qui propose un programme qui marche vraiment super bien. Une alternance de pièces de Federico Mompou, donc là on est sur un compositeur catalan, et alors des pièces de Deodat de Séverac, qui est un... Bon, on joue pas tellement sa musique en dehors de France, hein. Deodat de Séverac, c'est vraiment un chantre du régionalisme, il était du sud-ouest de la France, et il a écrit une suite qui s'appelle Cerdagna, et qui effectivement décrit cette région là pyrénéenne entre la France et l'Espagne. C'est vraiment un chef-d'œuvre pianistique, c'est pas juste de la musique colorée, etc., c'est une musique qui raconte beaucoup de choses. La chaleur, bien sûr, ses paysages aussi, mais une forme de piété, de religiosité, et je dois dire que Willem Lachumia, à travers ce disque, vraiment offre une prestation pianistique mais alors épatante. Alors c'est très précis, il y a de l'impact, on sent bien que c'est quelqu'un qui maîtrise son piano, mais plus que ça, justement sur cette piété, cette façon d'aller chercher le culte et tous ces non-dits au cœur de la musique, je trouve que dans la suggestion, il est vraiment, vraiment très habile. C'est un beau, beau disque.
0: On en écoute un extrait.

0: Un extrait de la suite Sardania de Déodat de Sévrac, interprété par Wilhelm Latchoumia. C'est donc le choix Musique 3 de cette semaine, enfin de la semaine qui arrive. Et c'est Alfonsa qui est avec nous. Bonjour Alfonsa.
1: Bonjour Cécile, bonjour Pierre et bonjour tout le monde.
0: Alors, question traditionnelle, qui est donc la question soumise aux auditeurs?
1: Quel concert a changé votre façon d'écouter la musique? Parfois, ça peut modifier notre perception, nous donner à entendre certaines notes qui nous avaient échappé, des nuances, des couleurs. Ça vous est arrivé, Cécile?
0: Alors là, comme ça, je n'ai pas d'idée, mais Pierre, peut-être?
2: Oui, moi, je me souviens d'un concert à Beaux-Arts. Pierre Boulez était venu diriger le Sacre du Printemps et il expliquait tout. Il y avait des étudiants dans la salle qui hurlaient « Boulez, we love you, we love you !» Il y avait des grands panneaux « Boulez, champion !» et tout, c'était hallucinant. Et moi, ça avait changé ma vie parce qu'en fait, ce mec était passionnant. Il avait tout raconté.
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0: Et les informations de 9h, c'est avec Maxime Maillet.
15: Le pape en France, Léon XIV, arrive pour une visite de 4 jours dans l'Hexagone. Premier test pour Marc Van Bommel, le nouveau sélectionneur des Diables Rouges. La Belgique affronte ce soir l'Italie en Ligue des Nations. Bonjour à toutes et tous. Le pape a quitté Rome ce matin, direction Paris. Il doit atterrir à l'aéroport d'Orly à 10h. Il se rendra ensuite directement à l'Élysée pour une rencontre avec le président français Emmanuel Macron. Olivier Boulenc, cette visite de 4 jours s'annonce chargée.
16: Oui, Léon XIV prouve ici qu'il est un pape jeune. Il a 71 ans. En comparaison, ses prédécesseurs sont montés sur le trône de Saint-Pierre. Plus vieux, à 76 ans pour François, 78 pour Benoît XVI. Après l'Élysée, Léon ira à l'UNESCO, puis à Notre-Dame de Paris, et animera une veillée avec des jeunes au Stade de France. Demain aura lieu la messe géante, place de la Concorde, puis direction Lourdes, avec une nouvelle messe sur place. Dimanche, puis messe, lundi, avec une rencontre interreligieuse, et encore une fois, une messe. En marge de ces célébrations, Léon XIV rencontrera à huis clos des victimes d'abus sexuels.
15: Et quel est le but de cette visite?
16: De remobiliser les catholiques français. Un peu moins d'un Français sur deux se dit encore catholique, mais la pratique religieuse est devenue très minoritaire. Écoutez Frédéric Gugelot, historien spécialisé dans le religieux à l'Université de Reims.
17: La profonde réduction des catholiques en France, 5% de pratiquants pour ce qui est de la messe dominicale, hein, c'est quand même très peu, ceux-là sont des militants ardents, actifs, donc on les voit. C'est eux qui s'identifient ou qui donnent une image, une visibilité au catholicisme, mais il ne faut pas réduire le catholicisme français à eux seuls.
16: Mais cette partie des catholiques est visible. La preuve, la croix monumentale installée pour l'occasion au Stade de France a été fabriquée par une association largement soutenue par le milliardaire d'extrême droite, Pierre-Édouard Sterrin.
15: Les explications d'Olivier Boulenc avec une interview de Sarah Hendricks. Bart De Wever et ses principaux ministres se retrouvent ce matin, mais le budget fédéral n'est pas le sujet du jour. Ils aborderont d'autres dossiers comme le survol de Bruxelles, la privatisation de Belfius ou l'avenir de Bpost. Hier soir, ils se sont déjà vus pour une réunion technique sur le budget. Bart De Wever n'a pas soumis de nouvelles notes sur les 10 milliards d'euros à trouver. En début de semaine, sa première note n'a pas convaincu la plupart des partis de la majorité. Une grève de 24 heures a débuté ce matin dans toutes les prisons du pays. En front commun, les syndicats dénoncent la surpopulation carcérale. D'après leurs chiffres, près de 600 détenus dorment à même le sol. Les syndicats parlent aussi d'un manque de personnel et de prisons bien trop vieilles. Le loup n'est pas toujours l'ami des éleveurs, il peut attaquer leur bétail. Pour compenser leurs pertes, il y a les aides de la région Wallonne. Mais pour les obtenir, il faut être dans une ZPP, une zone de présence permanente du loup. En province de Luxembourg, cette zone vient d'être élargie, 10 000 hectares autour de Saint-Hubert. Daphné Fanon a rencontré un éleveur à Nassogne, directement touché cet été par des attaques de loups.
7: Quasiment tous les jours, des attaques de loups sont signalées près de la forêt de Saint-Hubert. Damien Cœur de Roy, éleveur à Nassogne, en a fait les frais cet été.
8: Donc on a eu deux attaques, une tout début juillet, le 5 juillet, où on a perdu 14 brebis, et une au mois d'août, ça devait être le 15 août, 15-16 août, où là on en a une complètement dévorée. Les villages à côté ont subi beaucoup d'attaques aussi, et donc ici, ben, on a agrandi cette ZPP pour nous inclure justement dans cette zone Saint-Hubert.
7: L'éleveur pourra désormais bénéficier des aides de la région Wallonne pour protéger son bétail. Une bonne chose, selon lui, mais ces aides ont aussi leurs contraintes.
8: Au quotidien, c'est quand même assez lourd comme pour protéger ces animaux. Hein. La modification de toutes les clôtures, la surveillance qui est renforcée, c'est quelque chose qui prend beaucoup de temps.
7: Ces contraintes pourraient augmenter si le loup continue de gagner du terrain. Une situation suivie de très près, selon Nicolas Yernaud, porte-parole du service public de Wallonie.
10: On est en train d'étudier effectivement des solutions effectivement pour venir en aide aux éleveurs qui, même s'ils ne sont pas encore tous protégés, subissent effectivement de plein fouet pour le moment le retour de l'espèce.
7: Le SPW estime aujourd'hui à une trentaine le nombre de loups présents dans toute la Wallonie.
15: Des perturbations sont attendues ce week-end sur plusieurs axes de la périphérie bruxelloise. Le tunnel des quatre bras sur le Ringhès de Bruxelles sera fermé dès ce soir 20h30 et pour tout le week-end pour des travaux d'inspection et de réparation. La circulation sera perturbée sur l'avenue de Tervuren ou au carrefour Léonard. En football, jour de match pour les Diables Rouges. Ce soir, la Belgique affronte l'Italie à Rome pour le premier match en Ligue des Nations. C'est aussi le premier test pour Marc Van Bommel, le nouveau sélectionneur des Diables Rouges. Plus de deux mois après leur élimination en quart de finale de la Coupe du Monde, les Diables renfilent donc leur maillot et Bibrozakis.
13: Si l'on s'en tient juste aux chiffres, les Diables Rouges ont réussi leur Coupe du Monde en accédant au quart de finale en faisant douter l'Espagne. Mais dans les faits, tout aurait pu s'arrêter tristement en 16e de finale face au Sénégal. Et c'est pour apporter davantage de certitude au jeu des Diables Rouges que Marc Van Bommel a pris les rênes de l'équipe pour la faire briller davantage. Il apporte avec lui son aura d'ancien joueur de classe mondiale. L'idée, c'est de franchir un palier et devenir plus dominant. Et pour cela, il a déjà opéré quelques choix forts en évinçant Thomas Meunier et Alexis Salemakers et en misant sur des jeunes talentueux tels que Lavia, Keita ou encore Goetz. La tentation est grande de directement les jeter ensemble dans le grand bain, mais Marc Van Bommel va certainement poser sa griffe progressivement face à une équipe italienne qui a raté les trois dernières Coupes du Monde, mais contre qui la Belgique n'a remporté que 4 matchs à l'occasion des 26 confrontations. L'Italie a aussi remporté 4 des 5 dernières rencontres face aux Diables Rouges. Même s'il est en reconstruction, l'Italie reste donc un grand nom du football mondial. Les Diables Rouges et leur entraîneur vont donc vivre un premier test grandeur nature au Stade Olympique de Rome.
15: C'est un classique, le dernier vendredi de septembre, les artistes ont rendez-vous sur la Grand Place de Bruxelles pour la fête de la Fédération Wallonie-Bruxelles. Ce soir, il y aura Grand Corps Malade, Mentissa, Pierre Demar ou Essilla. C'est à voir en live sur la Grand Place ou dans votre canapé sur la Une en télé à 20h25. Et puis cet anniversaire dans le monde de la musique.

0: ses 50 ans, le 25 septembre 1976, quatre lycéens se retrouvaient à Dublin, en Irlande, pour former l'un des plus célèbres groupes de rock, un groupe qui a vendu 200 millions d'albums dans le monde. Et moi, je vous souhaite a beautiful day, une belle journée à notre écoute.
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2: Merci Maxime, à vous aussi, a beautiful day, une belle journée. Prochain rendez-vous de l'info à 10h sur Musique 3. Et parfois, la belle journée dépend de la météo.
3: Théo Le Chanu, bonjour. Pour aujourd'hui, le programme est assez simple. Beaucoup de soleil du matin au soir. On pourrait tout au plus retrouver quelques bandes de nuages hauts qui circuleront par endroits, mais sinon ailleurs, ce sera un ciel bleu azur. Pour les températures, il y a un petit peu de fraîcheur ce matin, 6 à 11 degrés tout au plus. Et cet après-midi, eh bien, le thermomètre va bien grimper. On attend de 20 à 24 degrés au meilleur de la journée, voire même 25 degrés pour la région de Tournai. Ce soir et la nuit prochaine, le ciel restera bien dégagé en début de nuit et il commencera à se voiler plutôt en seconde partie de nuit depuis le littoral. Il fera assez doux, on attend de 9 à 16 degrés. Et un coup d'œil sur votre week-end, samedi, on aura un front assez atténué qui va envahir le pays d'ouest en est. Et pour dimanche, le ciel reviendra avec de belles éclaircies en après-midi.
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2: Merci pour votre écoute. Sans plus tarder, place à Mozart. Il ne faut pas vraiment d'excuses pour en diffuser, mais ici ça tombe plutôt bien puisque j'ai envie de vous parler de Sa part en fugue qui passe au crible cinq idées reçues sur Mozart. Était-il vraiment un génie absolu, un plagiaire, un alcoolique, un grossier personnage? Et a-t-il réellement été assassiné? Cécile Post confronte les mythes aux faits et les rumeurs aux archives, tandis que Réal Cielé, dans la peau de Mozart, vient évidemment défendre sa cause. Et derrière eux, il y a le pianiste Daniel Borowitz qui rappelle l'essentiel. Avant d'être un personnage de légende, Mozart est d'abord une musique. C'est un spectacle, Sa part en fugue. Après avoir été un podcast, il sera présenté le 1er octobre à l'église Saint-Nicolas de la Hulpe dans le cadre du festival Musique 3 Brabant Wallon. On aura l'occasion d'en parler de ce festival puisque c'est ce soir l'ouverture et nous serons en direct pour vous le faire vivre comme si vous y étiez. Mais pour l'heure, on écoute Mozart.

L'ouverture de l'enlèvement au sérail de Mozart par l'Académie für Alte Musik et René Jacobs pour vous donner l'eau à la bouche, peut-être, sans doute, d'aller écouter sa part en fugue au Festival Musique 3 le jeudi 2 octobre. Tous les détails sont sur festivalmusique3.be. On en vient à notre question du jour. Quel concert a changé votre façon d'écouter la musique? C'était peut-être d'ailleurs lors d'un festival. La réponse d'Anne Herman, la programmatrice de la suite de la grande matinée, je vous la livre telle qu'elle me l'a notée. Ce magnifique lied de Schubert, découvert tout à fait par hasard dans une petite église de campagne quand j'avais 17-18 ans. Un petit concert estival tombé du ciel, une autre façon d'écouter, être disponible, se laisser surprendre.

Le pâtre sur le rocher de Schubert. Vous avez écouté Ellie Hamling, Jörg de Muss au piano et Heinz Deinzer à la clarinette. Quel concert a changé votre façon d'écouter la musique? Pour répondre à cette question, rendez-vous sur votre WhatsApp pour communiquer avec l'équipe de Musique 3. 0478 50 12 85. Je répète, 0478 50 12 85. Ou sur la page Facebook de Musique 3. Où Jean-Marc écrit le concerto de Liszt numéro 2 par Marcus Gros avec Georges Octors. C'était magique. Pour Suzanne, c'est l'Héroïka dirigée par Karajan. Et pour Thierry, le récit à la Rixensart de Pierre-Alain Volonda en 1991, totalement consacré à Mozart, ce fut un véritable moment de grâce. Une grande page de musique française maintenant avec Poulenc et la sonate pour flûte et piano, écrite en 1957, qui porte le numéro de catalogue 164. Elle avait été commandée par la bibliothèque du Congrès de Washington en mémoire de la mécène américaine Elizabeth Sprague Coolidge. Poulenc l'a créée lui-même au piano avec Jean-Pierre Rambal au Festival de Strasbourg et le succès a été absolument immédiat. Voici le troisième mouvement.

l'une des premières œuvres de Fauré pour le piano, la valse Caprice numéro 1, interprétée par Jean-Philippe Collard. Quel concert a changé votre façon d'écouter la musique? Jacqueline écrit sur la page Facebook de Musique 3. Le concert d'Urban Sax dans les ruines de l'abbaye de Villers-la-Ville en 1980. Jamais je n'avais imaginé à quel point le saxophone était un instrument à ce point génial avant ce concert. Et puis dans un autre genre, Michael nous parle de Prodigy à Werchter en 1998 au festival de Werchter. Les festivals parfois nous ouvrent l'écoute vers des choses qu'on n'avait pas entendues avant, qu'on n'avait pas écoutées peut-être avant. Vous avez envie de participer à la conversation? Rendez-vous sur cette page Facebook de Musique 3 ou alors par WhatsApp 0478 50 12 85.

Nous écoutions Neumeyer via la direction du Detroit Symphony Orchestra dans la Sinfonietta pour orchestre à cordes d'Albert Roussel. Un peu de Bach pour poursuivre cette grande matinée. Voici la sixième et dernière pièce de la première suite pour violoncelle, mais dans une version pour alto. Alors changer d'instrument, ça modifie évidemment la couleur de cette musique. L'alto plus grave que le violon, mais plus aigu que le violoncelle, donne à la ligne de Bach une sonorité plus sombre et aussi un peu plus compacte. La danse, elle, est reconnaissable. C'est la gigue, traditionnellement une danse rapide, souvent construite sur un mouvement perpétuel très caractéristique.

Sous l'archet de l'altiste Marc Sabat, nous venons d'écouter une version pour alto, donc de la suite pour violoncelle numéro 1 de Jean-Sébastien Bach. On va rester chez les Bach, mais on change de génération. Carl-Philippe Emmanuel, deuxième fils, que voici dans un extrait du concerto pour clavecin, pianoforte et orchestre interprété par l'ensemble Café Zimmermann de Pablo Valetti.

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1: Vendredi 25 septembre, il est 10h, on s'informe avec Sébastien Remacle.
2: Bonjour, 500 000 personnes ont recours à l'aide alimentaire en Belgique. En moyenne, l'an dernier, chaque resto du cœur du pays a fourni plus de 200 repas ou colis chaque jour. Des chiffres qui explosent, ils ont plus que doublé sur les 6 dernières années. Or, le budget fédéral a lui été raboté presque de moitié cette année. Les Restos du cœur et la Fédération des services sociaux réclament plus de soutien de l'État. Un adolescent de 14 ans tué à Kiev ce matin, victime d'un drone qui s'abattait sur un immeuble de la capitale ukrainienne. Au moins 7 autres personnes ont été blessées. De nouvelles attaques russes aussi à Odessa. Elles ont fait un mort là-bas. Il doit atterrir en ce moment à Paris. Le pape Léon XIV entame une visite de 4 jours en France. Il est attendu dans une heure à l'Élysée. Il donnera ensuite une célébration à Notre-Dame cet après-midi, avant une veillée de prière avec des milliers de jeunes ce soir au Stade de France. Le baptême du feu ce soir pour Marc Van Bommel. Première rencontre pour le nouveau sélectionneur des Diables Rouges. La Belgique entame son parcours en Ligue des Nations par un déplacement en Italie. Le coup d'envoi sera donné à 20h45. Match à suivre en direct sur RTBF Vivacité. En tennis, Elise Mertens ne renouvellera pas son titre à Singapour. Elle a été éliminée du tournoi ce matin, sortie sur un double 6-2 par la Polonaise Maja Chwalinska. Pour celles et ceux qui aiment la musique, un rendez-vous ce soir à Bruxelles. La Grand Place accueille une série de concerts dans le cadre des fêtes de la Fédération Wallonie-Bruxelles. Pierre Demar, Mentissa ou encore Loïc Notet annoncés sur scène. Pour des raisons de sécurité, l'accès sera fermé une fois la capacité maximale du site atteinte. Et si vous ne pouvez pas être sur place, l'autre possibilité, c'est de suivre la soirée en direct sur la Une en télé ou sur Ovio. Émission à suivre dès 20h25. C'est la fin de ce flash. Merci de nous écouter.
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1: Merci Sébastien. La rédaction de la RTBF revient sur Musique 3 à 11h pour le prochain flash. Et jusqu'à 13h, c'est la grande matinée qui continue.
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1: J'ai toujours été fascinée par les portes. Elles ont ceci de mystérieux qu'elles ne sont jamais tout à fait fermées. Elles attendent toujours la main qui osera les pousser ou le courage qui acceptera de les laisser closes. Certaines se claquent derrière nous avec le bruit sec des adieux, tandis que d'autres demeurent entrouvertes, comme la promesse sans laquelle on ne croit pas encore. Il y a celles devant lesquelles nous hésitons longtemps parce que franchir un seuil, c'est accepter de ne plus être exactement celui ou celle qui se tenait de l'autre côté. Et peut-être que nos vies ne sont au fond qu'une succession de portes, celles que nous avons franchies, celles que nous avons regretté d'avoir fermées et celles que nous n'avons jamais su pousser ou celles que nous voulons laisser fermer.

0: Arvo Pärt et Greater Antiphones, dont on écoutait la 7e pièce O Emmanuel, avec l'orchestre de chambre de Tallinn sous la direction de Tonu Kaljuste.
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0: Une autre direction maintenant, nous partons pour Schwarzenberg en Autriche, où la Schubertsiade ouvrait sa session d'été le 19 juin dernier, dans la salle Angelika Kaufmann. Pour ce récital inaugural, Paul Louis avait choisi un programme qui faisait dialoguer Mozart et Schubert. La sonate en ut majeur, Köchel 330, les trois pièces pour piano, Deutsch 946, la sonate en la mineur, Deutsch 537, et pour finir, la sonate en ut mineur, Köchel 457, c'est le dernier mouvement de cette sonate de Mozart que l'on écoute, le Molto Allegro, que nous allons entendre ici avant de pouvoir l'écouter en entier cet après-midi dès 13h, puisque cette Schubertsiade, c'est le programme du concert de 13h.

0: Mozart, Wolfgang Amadeus Mozart et le final de la sonate pour piano en ut mineur, Köchel 457, sous les doigts de Paul Lewis. Ce récital du 19 juin dernier était dédié à la mémoire d'Alfred Brendel, l'un des maîtres de Paul Lewis et l'une des grandes figures du piano du XXe siècle. La Schubertiade précise par ailleurs que le concert a été organisé par l'ORF le soir même dans la salle Angelika Kaufmann. Et vous pourrez retrouver l'intégralité de ce récital à 13h sur Musique 3.
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0: Et si j'insistais sur le prénom Wolfgang Amadeus, c'est parce que nous allons aborder la famille Mozart par le père, Léopold Mozart, maintenant. On connaît surtout Léopold comme le père de celui qui a connu la carrière que l'on connaît, carrière qui l'a façonnée, tout comme son éducation musicale, mais le réduire à cette seule fonction serait oublier qu'il était lui-même un compositeur reconnu à son époque. On écoute ici un extrait de sa Missa Solemnis avec le Quoniam tu solus sanctus sous la direction d'Alessandro De Marchi.

Léopold Mozart, Missa Solemnis, le Quoniam tu solus sanctus avec Sophie Rennert, l'alto, le Vocal Project et la Bayerische Kammerphilharmonie sous la direction d'Alessandro De Marchi. Il sera peut-être question du père de Mozart dans sa part en fugue, spectacle autour des idées reçues sur Mozart au programme du Festival Musique 3 Brabant Wallon, jeudi 1er octobre à l'église Saint-Nicolas de la Hulpe. Et le seul moyen de le savoir, c'est de venir profiter de ce spectacle. Et pour ce faire, rendez-vous sur festivalmusique3.be.

Karl Reinecke et la sonate pour violoncelle et piano en la mineur, le Lento ma non troppo que l'on a écouté avec Claudius Hermann et Saiko Sasaki. On change d'ambiance maintenant avec Robert Schumann et sa troisième symphonie, la Rhénane. Elle est née d'un voyage à Düsseldorf sur les bords du Rhin, comme son nom l'indique. Schumann y traduit moins un paysage précis qu'une impression de mouvement, de grandeur et de vie Rhénane, bien sûr.

0: Un extrait de la symphonie Rhénane de Robert Schumann, Christian Thielemann dirigeait le Philharmonia Orchestra.
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0: Le suspense est intact. Ils ont deux points chacun, Romain Desnos et Vanessa Fantinelle. Bonjour à vous deux.
2: Bonjour.
3: Bonjour.
0: Ça va se jouer aujourd'hui. Quel compositeur ou quelle compositrice arriverait à se disputer avec lui-même ou avec elle-même? Allez-y, tiens, Vanessa.
2: Ah, c'est une question difficile en plus, Alphonse, aujourd'hui, parce que il y en a tellement des gens comme ça. Qui peut prétendre à la constance absolue? Il y a tant de voyages à faire en soi-même entre l'enfance et la mort. Parfois, de l'un à l'autre, le chemin est tellement what que l'un des sens possibles de la vie pourrait consister à faire tenir le plateau droit sur la balance, hein, à relier les points entre eux pour qu'à la fin, un beau grand dessin paraisse vu d'en haut. Mais ça, c'est un rêve de justicier ou de mégalomane. Franz Liszt n'était ni l'un ni l'autre, il était les deux. Mazeppa, évidemment, légende polonaise dans laquelle un homme se venge d'un adultère en attachant son rival nu à un cheval sauvage, un usage qui se perd, hein, hélas. Entraîné dans la course incontrôlable de l'animal, il traverse l'Ukraine avant de devenir chef des Cosaques, donc à la fin, il gagne. Le cheval fou, c'est la vie ou le génie créateur, une force brute et indomptable. Mazeppa, c'est le paria, l'homme que la souffrance mène finalement vers la gloire et l'immortalité. Mazeppa, c'est Franz Liszt, en somme, virtuosité dévorante et aspiration spirituelle. Un homme qui passe une grande partie de sa vie sur scène, idole des foules, mais achève son existence dans les ordres. Un pianiste doté d'un charisme fou et qui mettait les foules en délire, mais que le doute artistique rongeait en permanence. Un homme passionné et parfois amoureux jusqu'à la transgression et l'exil, mais qui aspire aussi à une vie mystique et solitaire. Enfin, un homme qui se voulait gardien du passé, transcrivant pour le piano des œuvres de Beethoven ou Bach, et à la fois un ange de l'avenir, inventeur du poème symphonique et précurseur de l'impressionnisme à la fin de sa vie. En vous disant tout ça, je ne vous ai même pas parlé de son rapport à l'argent qui est aussi schizophrène que tout le reste. Sa schizophrénie à Franz Liszt est donc indiscutable. Son rejet de lui-même, hein, mis à exécution tout seul, plusieurs fois dans la même vie. Et s'il y a un genre d'existence après la mort, je ne serais pas surprise qu'il passe de l'enfer au paradis plusieurs fois par semaine en passant par la salle d'attente. Voilà.
0: Il y a quelques semaines, on avait posé comme question aux auditeurs quel poème symphonique voudriez-vous voir adapté au cinéma ? Et ils étaient quand même assez nombreux et nombreuses à imaginer un homme nu sur un cheval traverser l'Ukraine. Romain, c'est à
3: oui,
0: vous.
3: Ben quel... Moi, je suis tout habillé.
0: Quel compositeur ou quelle compositrice arriverait à se disputer avec lui-même ou avec elle-même ?
3: Oui, ben, moi, je suis d'accord avec Vanessa. Mais en fait, je crois que j'ai un peu mieux parce que moi, je viens avec des citations. Parce qu'en fait, il n'y a que les imbéciles qui ne changent pas d'avis. Ça, on est d'accord. Mm-hmm. Puis il y a quand même ceux qui exagèrent. Donc, il y a un petit florilège de paroles toutes dites par la même personne. Tout d'abord, sur Wagner. Je vous rends vos partitions de Wagner. J'ai peur que les septièmes diminuées qu'elles contiennent ne s'échappent et ne rongent mes meubles. Elles sont semblables à une troupe de serpents qui s'entre-déchirent en sifflant, sans compter les modulations atroces. Wagner, c'est l'école du charivari. Même personne. On ne saurait contester à Wagner la vigueur du jet, la science orchestrale et l'énergie d'exécution. C'est un homme d'un esprit charmant, un poète supérieur. Il est fait pour renverser les barrières. C'est un homme d'un grand mérite. Voilà, voilà. Alors, au suivant, hein, on peut parler d'un autre. Rossini. Eh bien, Rossini, qu'est-ce qu'il dit, notre très cher gaillard ? Rossini, j'en suis exaspéré. Son art mélodique d'antichambre, sa broderie perpétuelle, son mépris du sens des paroles, tout cela me révolte. Ses opéras sont une parade de vocalises. Et tenez-vous bien, ils sont un concerto pour gosier humain sans aucune vérité dramatique. Bon. Mais non, Rossini, l'orchestration est neuve, d'un coloris admirable et d'une force dramatique incontestable. Rossini, c'est de la poésie pure. Alors on aurait pu continuer avec ses avis sur le Liszt de Vanessa, par exemple, ou sur Cherubini, ou sur Meyerbeer. Ce ne sont pas les exemples qui manquent avec cette personne. Alors, qui est ce retourneur de veste, me direz-vous ? C'est bien pire que ça, c'est Hector Berlioz, n'en déplaise à notre collègue Pierre Solo. Pour gagner sa vie, en fait, le pauvre Berlioz, il était obligé d'exercer en effet le pire métier du monde, qui est le pire, qui est quel métier, Alphonse, vous voulez dire critique musicale, c'est sorti de votre bouche et pas de la mienne. Et donc fatalement, plus on écrit, plus on finit par se contredire et plus on se dispute avec soi-même. Ajoutez que quand on est compositeur, parfois pour se faire jouer, il faut savoir frotter quelques manches. Alors je vous propose de laisser le dernier mot à la défense, à Rossini. Mm-hmm. Il avait de l'esprit hein, pour tailler des costards et il disait de Berlioz, quelle chance que ce ne soit pas de la musique, on n'y comprendrait absolument rien.
0: Ah, je dois dire que c'était deux excellents argumentaires, l'un et l'autre. Vous avez réussi à me convaincre. Je me demande si je ne vais pas vous donner un point chacun, mais quelle musique va-t-on écouter? On va peut-être plutôt écouter du Liszt.
3: Je suis d'accord, Liszt, c'est quelqu'un de fantastique quand même.

0: Liste sous les doigts de Daniil Trifonov. Qu'est-ce que c'était exactement, Vanessa ?
1: C'était Mazeppa, un extrait de ses études d'exécution transcendante.
0: Et vous revenez tout à l'heure.
1: Promis.
0: Félicitations à tous les deux, vous avez remporté 3 points chacun. On se retrouve la semaine prochaine avec une nouvelle équipe de choqueurs.
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à la chapelle de Philippe IV sous les noms d'Enrique Botelero ou d'Enrico Butler. Il est mort en Espagne en 1652. Et à propos de fantastique, voici un extrait de L'amour sorcier de Manuel de Falla.

0: Un extrait de El Amor Brujo, l'amour sorcier de Manuel de Falla. Nous écoutions Marina Heredia, le Mahler Chamber Orchestra et Pablo Heras Casado.
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0: Avec Vanessa qui revient et oui. Une chanson.
2: Une chanson que je vous avais apportée l'an dernier, souvenez-vous. Elle parle de l'heure qui est grave. Et je vous avais dit l'année passée, tiens, cette expression, l'heure est grave, est en droit de nous poursuivre ces derniers temps. Eh bien, ça fait 9 mois et j'ai pas l'impression que l'heure s'allège, Alfonsa. Mais la gravité, c'est pas seulement la lourdeur, la catastrophe, c'est aussi un mot qui renvoie à la dignité et à l'importance des choses. C'est cette gravité-là que chantait Colette Magny, souvenez-vous, en 1964. Qui

0: Si vous connaissez Colette Magny pour une seule chanson, c'est sûrement Mélocotone. C'est une comptine dialoguée entre deux enfants. Vous connaissez cette chanson, Alphonsa?
1: Non, mais vous allez me la rappeler.
0: C'est tout à fait prévu, vous allez voir. Donc cette chanson, Mélocotone, elle exprime sous la candeur une terrible angoisse de l'avenir et l'ombre d'un refuge possible dans l'amitié et la douceur réciproque. Et en vous disant ça, je vous dis déjà beaucoup sur Colette Magny. Cette artiste née en 1926, ça fera 100 ans le 31 octobre prochain. Je viendrai avec une autre chanson du coup. Une artiste farouchement indépendante qui n'a jamais cherché à s'attacher à un courant ou un style. Elle chantait du jazz, écrivait des chansons, se montrait redoutable sur scène et en interview encore plus, se prononçant en faveur de toutes les formes de liberté, ne mâchant pas ses mots, mieux encore du haut de sa grande verve, les choisissant avec beaucoup de soin. Et quand d'autres avaient choisi des mots qu'elle estimait, eh bien, elle les chantait. Qui maintenant pleure quelque part dans le monde sans raison pleure sur moi. C'est un poème, Heure grave, de Rainer Maria Rilke. Un texte agrippé à l'idée qu'on est toutes et tous reliés. Qui rit quelque part rit de moi. Qui marche quelque part marche vers moi. Qui meurt quelque part me regarde. Ça parle autant de l'interconnexion des humains et des âmes que de solitude, la solitude du constat, la gravité du constat, l'heure grave, importante, l'heure sérieuse, c'est celle où on comprend et on accepte que notre rôle consiste à observer, engendrer, recevoir et renvoyer la balle. On reçoit les larmes et les rires des autres, on rit et on pleure en retour et tout ça forme un équilibre imparfait, certes, imprévisible aussi, mais global, voire cosmique, un équilibre auquel chacun chacune prend part rien qu'en existant. Alors au son de cette chanson, je le redis, je vous le repropose, qu'on existe, qu'on rit, qu'on pleure, qu'on se lance des balles dans tous les sens, le regard clair et le front calme, mais avec toute la gravité qui convient.

0: La poésie, la verve, la voix, la musique, c'est Colette Magny dans l'heure grave inspirée de Rainer Maria Rilke. Et puisque je vous disais qu'on fêtera les 100 ans de sa naissance cette année-ci, le 31 octobre, eh bien je vous l'apporterai cette petite mélocotone, hein, parce qu'un petit classique, ça fait toujours du bien le fun ça.
1: Et d'ici là, on peut réécouter quand on n'a que les mots sur RTBF Ovio. On se retrouve lundi pour une nouvelle séquence, mais vous restez là jusqu'à 13h.
0: Absolument.
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1: Bienvenue, il est 11h, on s'informe en compagnie de Sophie Léonard.
6: Bonjour à toutes et tous. Le pape Léon XIV est arrivé en France pour une visite à Reims, Lourdes et Metz. Mais d'abord Paris, où 1 million de fidèles sont attendus. Rendez-vous à l'Élysée d'abord, discours à l'UNESCO. Vêpres à Notre-Dame, grande veillée ce soir au Stade de France avant le temps fort de demain. Ce sera une messe sous chapiteau à la Concorde, une visite à 27 millions d'euros. Près d'un chômeur bruxellois sur deux concerné par les exclusions du chômage au premier trimestre de cette année, est devenu bénéficiaire d'un CPAS dans les 3 mois suivant la fin de ses allocations. Ce sont des chiffres d'Actiris. Au total, 15 500 personnes étaient concernées par ces premières exclusions. Actiris souligne la forte vulnérabilité de ce public. 63% ont un niveau faible d'études et 39% ont 50 ans ou plus. Au premier semestre, 27 500 Bruxellois ont perdu leurs allocations et Actiris prévoit encore 10 000 fin de droit entre juillet 2026 et juin 2027. L'Iran propose aux États-Unis de rouvrir le détroit d'Ormuz sous 7 jours, à condition que plusieurs exigences soient remplies. Il affirme avoir transmis ces conditions à l'émissaire américain Steve Witkoff. Téhéran demande notamment la fin des hostilités au Moyen-Orient pendant 7 jours, le déblocage d'au moins 12 milliards de dollars d'avoirs iraniens, la levée des sanctions sur le pétrole et la fin du blocus naval américain. Selon l'Iran, le détroit serait rouvert au 7e jour. Washington n'a pas encore répondu à cette proposition. Les prix maximum des carburants augmenteront dès demain à la pompe. Le litre d'essence 98 atteindra 2,322 euros, soit une hausse de 8,8 centimes. Le diesel passera à 2,494 euros, en hausse de 8,9 centimes. L'essence 95 augmentera, elle, de 5 centimes à 2,108 euros le litre. C'est la bataille littéraire de cette rentrée. Les accusations contre le romancier Tellison Aurélien, accusation d'avoir utilisé l'IA pour son dernier roman lancé par un compte X, Balance ton Claude. Il est désormais plus anonyme, ce compte. Derrière lui se cache un essayiste, Samuel Fitoussi, chroniqueur au Figaro, quotidien français, auteur d'un essai contre le wokisme. Il niait depuis plusieurs jours, mais l'a reconnu ce matin, ajoutant qu'il n'est pas seul derrière ce compte. Voilà pour ce flash d'information. Excellente journée à notre écoute.
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0: Merci Sophie Léonard, on se retrouve tout à l'heure pour les infos de midi.
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0: Eh bien dis donc, on se retrouve même tout de suite pour la grande matinée, la suite de la grande matinée qui s'étale jusqu'à 13h, Alphonsa. On va commencer par découvrir la réponse que j'ai choisie, hein, parmi les nombreuses réponses à votre question du jour.
1: Quel concert a modifié votre façon d'écouter la musique ?
0: Eh bien, je me suis posée, en fait, ça m'a ramené tout de suite à ma petite vie, ma petite expérience. Parfois, vos questions résonnent et font ressurgir un souvenir vivace dans ma mémoire. Pour ma part, c'est pas un concert. Enfin, je sais pas si ça vous intéresse, mais je vous le raconte quand même. C'est pas un concert, mais une pièce de théâtre musical que j'ai vue il y a quelques années, consacrée à Carmen. La pièce mêlait le livre de Mérimée et l'opéra de Bizet. C'était joyeux, créatif, surtout philosophique. Ça posait plein de questions sur la place de la femme, etc. Et j'y ai repensé en lisant votre question, parce que dans les réponses sur Facebook et WhatsApp, on nous parle notamment de dramaturgie autour de l'œuvre qui force à écouter la musique différemment, des constructions involontaires ou non, autour de certains concerts, comme Eric qui nous raconte une scène des Noces de Figaro dans une abbaye ou en plein air où le brouillard était tombé à pic pendant une scène de La Baronne, ou comme Geneviève qui nous dit sa joie d'assister il y a quelques années à la représentation des tableaux d'une exposition en lien avec une conférence illustrée par des peintures. Et elle n'a jamais oublié, dit-elle, l'émerveillement ressenti face à cette conjonction musique et éléments visuels. Et justement, Alphonsa, le 30 septembre à 20h à Nivelles, notre festival Musique 3 Brabant-Wallon met cette œuvre de Moussorgski à l'affiche avec une dramaturgie. Florian Noack au piano, qui est une dramaturgie à lui tout seul, souvent. La comédienne Stéphanie Van Vive à la narration et des éléments visuels pour accompagner l'écoute d'une manière qui la rendra unique. Je ne vous en dis pas plus, je dépose simplement l'information le 30 septembre à Nivelles et nous, on écoute un bout de cette œuvre dans l'orchestration de Maurice Ravel.
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Ça commençait par une promenade et ça se terminait par le marché de Limoges. 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Vous écoutez la grande matinée de Musique 3 et on est ensemble jusqu'à 13h, comme tous les jours. Nous sommes vendredi, le week-end est à nos portes et j'espère que vous le regardez approcher avec ravissement. 11h11, la journée est encore jeune, contrairement au mois de septembre qui tremble sur sa fin dans la musique de Fanny Mendelssohn. Bienvenue si vous arrivez sur Musique 3.

Il ne sera bientôt plus d'actualité le mois de septembre, mais il vit pour toujours dans la musique de Fanny Mendelssohn, ici sous les doigts de David Kadouch, qui lui est bien vivant et même parfaitement d'actualité, puisqu'il ouvrira ce soir même le Festival Musique 3 Brabant Wallon à 20h à Perouet, avec la soprano Sheva Théoval, lauréate du concours Reine-Elisabeth, et le formidable quintet de cuivre hors notes brass, qu'ils feront revivre ensemble un répertoire américain à l'aube de ce festival qui a le voyage pour thématique. Et puis à la fin du voyage, le 4 octobre, un autre lauréat du concours occupera la scène de la sucrerie à Wavre cette fois, Ettore Pagano, grand gagnant de l'édition violoncelle 2026. On l'écoute dans sa prestation en demi-finale.

0: Et oui, c'est en entendant Ettore Pagano dans ce concerto de Kraft en demi-finale du Reine Elisabeth qu'on a commencé à se dire que c'était plié, comme on dit. Il était accompagné par l'Orchestre Royal de Chambre de Wallonie dans les deuxième et troisième mouvements de ce concerto. Et nous sommes fiers qu'il clôture le Festival Musique 3 Brabant Wallon le 4 octobre à Wavre. 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

Rainbow, un arc-en-ciel au violon et piano et électronique par Elsa de la Cerda et Pierre Solo, un extrait du disque Change pour lequel ils avaient demandé à un des compositeurs et compositrices actuels d'écrire une pièce chacun chacune. Margaret Hermant a écrit celle-ci, elle est pianiste et les violonistes aussi, membre fondatrice d'Echo Collective et elle évolue également en solo et elle sera en concert au Botanique le 30 septembre pour une expérience classique, électronique, sensorielle, une belle artiste et une expérience immersive à s'offrir sans hésiter le 30 septembre.

0: Le tout beau premier mouvement du Divertimento pour orchestre à cordes de Béla Bartok. Pierre Boulez conduisait le Chicago Sinfonia Orchestra.
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0: C'est l'heure du concours dans la grande matinée et je vous invite au jazz aujourd'hui. Les Lundis d'Hortense sont une association de musiciens qui s'engagent pour la diffusion et la promotion du jazz belge. Et les Lundis d'Hortense ont 50 ans cette année. Pour l'occasion, Flagey les accueillera le 1er octobre dès 20h pour une carte blanche à Nathalie Laurier, pianiste belge, avec le Belgian Jazz Ensemble et la chanteuse sud-africaine Toutou Pouané. Au programme, des compositions qui ont marqué ces 50 années d'existence à travers des arrangements spécialement créés pour l'occasion par ces sublimes artistes. Alors si vous voulez être de la fête ce 1er octobre à Flagey, écrivez-moi maintenant, j'ai 2x2 places à vous offrir seulement en échange d'un SMS au 6020 pour 1 euro le message envoyé avec le code anniversaire, vos noms, prénoms et une adresse email pour l'envoi des places, donc un SMS au 6020, code anniversaire, nom, prénom, adresse mail et on accueille avec ravissement la musique de Nathalie Laurier.

Le temps retrouvé, titre éponyme du troisième disque de Nathalie Laurier, une composition dédiée à Marc Maréchal, musicien et cofondateur de l'Académie Dégueusée. C'est un disque de 2021 et Nathalie Laurier, bien entourée de la non moins réputée saxophoniste hollandaise Tineke Postma et de l'excellent Nick Thijs à la contrebasse. Vous jouez ce matin pour le concert anniversaire des Lundis d'Hortense à Flagey le 1er octobre avec carte blanche à Nathalie Laurier and Friends. Si vous aimez le jazz, c'est vraiment le moment de vous jeter sur ces places à offrir en échange d'un SMS. 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On écoute un petit Kurt Weill pendant 4 minutes, tirage au sort imminent.

Et on a entendu dans cette musique la mélodie séculaire empruntée par les Doors dans leur Alabama Song dans les années 60. C'est Kurt Weill qui en est l'auteur dans Montée et chute de la ville de Mahagoni. On écoutait un extrait de la suite de l'opéra par le Berliner Philharmoniker. Quant au concours du jour, les places pour les 50 ans des lundis d'Hortense le 1er octobre à Flaget vont à Heide Krüger et Michel Hellas qui recevront chacune leur place dans l'email renseigné dans leur message. Quant à nous, 11h53, on va se diriger vers les infos avec un tube. On aime ça et on pense que vous aussi.

0: Le premier mouvement du Quatuor américain d'Antonín Dvořák par le Tokyo String Quartet. 11h59, ne bougez pas. On s'informe sur Musique 3 juste après une petite page de publicité. A tout de suite.
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0: Vendredi 25 septembre, le journal de midi est présenté par Sophie Léonard.
3: Bonjour à toutes et tous. Le Front commun FGTB-CSC-CNE a déposé un préavis d'action chez Nourion, entreprise chimique en restructuration à Glyn-Baudour. Les syndicats dénoncent le blocage des discussions et le projet de la direction d'arrêter le fonctionnement en feu continu. Ils réclament notamment des jours de congés supplémentaires, des compensations financières pendant toute la durée du passage au semi-contenu, ainsi qu'un plan social pour les travailleurs licenciés. Selon les syndicats, ces trois demandes ont été refusées par la direction lors d'une réunion mercredi. Le préavis d'action court pendant une semaine à partir de ce vendredi. La Finlande et la Suède ont mobilisé hier des avions de chasse pour intercepter et identifier des appareils militaires russes dans l'espace aérien international au-dessus du golfe de Finlande. Un avion de transport et plusieurs avions de chasse russes ont été repérés. Il s'agit de la première opération aérienne conjointe de ce type entre les deux pays dans le cadre de leur coopération pour surveiller et protéger leur espace aérien. La région de la mer Baltique est en état d'alerte renforcée depuis l'invasion russe de l'Ukraine, en raison notamment de plusieurs incidents aériens et maritimes. Le baptême du feu ce soir pour Marc Van Bommel, première rencontre pour le nouveau sélectionneur des Diables Rouges. La Belgique entame la Ligue des Nations pour un déplacement en Italie. Coup d'envoi à 20h45, match à suivre en direct sur RTBF Vivacité. Et puis pour ceux et celles qui préfèrent la musique, rendez-vous à Bruxelles. La Grand Place accueille une série de concerts ce soir dans le cadre de la fête de la Fédération Wallonie-Bruxelles. Pierre Demar, Mentissa ou encore Loïc Notet, pour des raisons de sécurité, l'accès sera limité ou fermé si la capacité maximale du site est atteinte. Si vous ne pouvez pas être sur place en direct, l'autre possibilité c'est de suivre la soirée en direct sur RTBF La Une, en télé et sur Ovio dès 20h25. Voilà pour ce flash d'information. Excellent temps de midi à notre écoute.
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0: Beau temps de midi à vous aussi Sophie Léonard. On écoute maintenant la météo de Théo Le Chanu.
5: Théo Le Chanu, bonne journée à tous. Le programme météo est assez simple pour aujourd'hui. Plein soleil aux quatre coins de la Belgique et presque sans aucun nuage dans le ciel. On attend des températures comprises entre 20 et 24 degrés, voire 25 degrés pour la région de Tournai et de Mons. Ce soir et la nuit prochaine, le ciel restera dégagé et commencera seulement à se voiler en seconde partie de nuit depuis le littoral. Il fera aussi plus doux que la nuit passée. On attend de 9 à 16 degrés. Et un point rapide pour votre week-end. Samedi, on aura un front assez atténué qui va envahir le pays d'ouest en est au fil des heures. Donc le ciel se chargera davantage sur les Flandres en matinée. Et puis, de belles éclaircies seront un peu plus persistantes sur l'extrême est du pays. Pour dimanche, ce sera un petit peu l'inverse. Les nuages seront bien présents en matinée et les éclaircies reviendront en après-midi.
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0: Très heureuse de vous compter parmi nous dans cette grande matinée qui vous garde sous son aile jusqu'à 13h. Depuis lundi à 12h30, Clément nous parle du groupe des 6 et à 7h-ci, un Hermand nous fait découvrir un mouvement de leur œuvre collective, l'album des 6. Il y a 6 personnes dans ce groupe et 5 jours dans une semaine. On écoute donc aujourd'hui les 2 derniers mouvements de cet album des 6 composés par Francis Poulenc et Germaine Taillefer.

Valse pour piano et pastorale pour piano, deux œuvres commises par deux membres du groupe des Six, Francis Poulenc pour la première, Germaine Taillefer pour la seconde, et au piano, une seule et même personne, Daria Ovora. Vers 12h30, Clément viendra nous parler d'un membre du groupe des Six, ce sera Darius Milhaud aujourd'hui. Quant à nous, on continue avec une œuvre de Sibelius, composée sur commande en 1922 pour le 25e anniversaire d'une entreprise de transformation du bois en Finlande. Et contre toute attente presque, c'est une pièce devenue célèbre, notamment parce qu'elle est le seul enregistrement existant du compositeur dirigeant sa propre musique dans sa version pour orchestre à cordes. Mais c'était d'abord un quatuor à cordes, l'Andante Festivo, et c'est dans cet état qu'on en écoute un petit bout ce midi.

C'est beau, c'est du Jean Sibelius, le quatuor Alpha m'a interprété l'Andante Festivo. Nous étions en 1922 et en Finlande. Et maintenant, saut de puce, Norvège, fin 19e siècle. Edvard Grieg entame ses pièces lyriques qui comptent aujourd'hui parmi les plus jolies pièces de piano au monde. Et Daniel Ottenshammer et Christoph Traxler se sont penchés sur leur berceau en 2022 pour leur offrir une nouvelle version clarinette et piano.

0: Vision et Jour de noces à Trolldaugen, c'est l'une des incontournables pièces lyriques de Grieg, une version clarinette et piano de Daniel Ottensamer et Christoph Traxler, édité sur le disque sobrement intitulé Nielsen Grieg et sorti en 2023 au label Sony Classical.
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0: Hypnotique musique de Marin Marais, connu pour ses pièces de viol. On écoutait ici sa première suite à trois viols en ré majeur par l'ensemble L'Aqueron. Clément, vous revoici, vous revoilà Clément. Ah, vous nous amenez le plus voyageur du groupe des six ce midi.
1: Oui Vanessa, et le plus jazzy aussi. Qui était Darius Milhaud ? Telle est la question. Je vous le rappelle, le groupe des six était ce groupe de compositeurs qui se réunissait à Paris le samedi entre amis pour composer et échanger, groupe fédéré à partir de personnalités telles qu'Éric Satie et Jean Cocteau. Il était composé d'Arthur Honegger, Germaine Taillefer, Louis Duret, Georges Auric, Francis Poulenc et Darius Milhaud, donc, dont je vous parle aujourd'hui. Et c'est chez lui, justement, qu'ils se réunissent tous avant de migrer vers une salle de spectacle de jazz et restaurant appelé Le Bœuf sur le Toit, et oui, comme l'œuvre éponyme de Darius Milhaud composée en 1919. Milhaud naît à Marseille en 1892 et c'est à l'âge de 17 ans qu'il décide de monter à Paris, comme on dit, pour étudier au conservatoire, où il rencontre ceux qui seront ses futurs amis et compagnons du groupe des six, Arthur Honegger et Georges Auric. Grâce à ce groupe, qui était plutôt une bande d'amis voulant profiter des années folles et revenir à plus de légèreté, de drôlerie et de simplicité, Milhaud va acquérir une petite renommée dans le milieu parisien pour ses toutes premières œuvres d'inspiration sud-américaine. Ça provient de son amitié avec Paul Claudel, qui a été à l'époque ambassadeur à Rio de Janeiro et qui avait proposé à Milhaud un poste de secrétaire culturel, ce que Milhaud avait accepté.

Darius Milhaud a été extrêmement prolifique quant au nombre d'œuvres qu'il a composées. Dans l'histoire de la musique, il fait partie de ceux qui battent tous les records. Ces quelques notes de Saudades que l'on vient d'entendre vous donnent une idée de cette couleur sud-américaine si particulière à la musique de Milhaud. Et sa grande spécificité, c'est ce qu'on appelle la polytonalité. Qu'est-ce donc ? Eh bien, comme son nom l'indique, c'est en fait l'utilisation de plusieurs tonalités en même temps. Donc, par exemple, Do majeur, La majeur, Mi mineur, tout mélangé, mais qui sont joués au même moment. Cela donne une couleur très particulière à la musique, quelque chose de très riche. Et parfois, ça donne un petit sentiment d'étrangeté. Sa musique est joyeuse, elle est riche, elle est lyrique. On y retrouve aussi l'influence des musiques traditionnelles et du jazz. La musique de Milhaud a un élément central, c'est le rythme. Et ses influences sont multiples. Son premier choc musical a été, semble-t-il, la découverte du quatuor de Claude Debussy. Il a touché à tous les styles, musique vocale, opéra, musique de chambre, concerto, ballet et musique symphonique, un compositeur absolument à écouter de toute urgence.

paisible, le premier mouvement de la deuxième symphonie de Darius Milhaud. Il en restera un du groupe des six au programme de la séquence. Telle est la question de Clément. C'est prévu pour lundi. Et puis dans l'intervalle, vous avez tout le week-end pour réécouter les précédentes sur OVIO et ou vos plateformes préférées. 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Vendredi 25 septembre, le week-end est à nos portes et le soleil brille, la douceur nous gâte et la lumière va même filtrer à travers la radio. La sonate en mi majeur de Haydn est une délicieuse et éclatante petite chose.

Et la lumière fut sous les doigts de Denis Kozhukin. C'était la sonate en mi majeur, 46e sonate pour piano de Joseph Haydn. Si je vous dis maintenant Samuel Barber, vous serez plusieurs à me répondre d'une seule voix, adagio pour corde. Et vous serez quelques-uns, quelques-unes aussi à me répondre, ah, ces mélodies. Eh bien, si vous ne connaissez aucune des mélodies de Barber, montez le son, tendez l'oreille.

D'or au fond de l'allée, tendre enfant sous la dalle, on fera le chant de l'été autour de ton intervalle. Tombeau dans un parc, poème de Rainer Maria Rilke, mis en musique par Samuel Barber. Patricia Petitbon était accompagnée au piano par Suzanne Manoff. Et si je vous redis Samuel Barber, vous penserez peut-être cette fois à son concerto pour violon. C'est en 1938, quelques mois après avoir achevé l'adagio pour cordes, qu'il s'attelle à cette partition merveilleuse. Le début surtout est un enchantement. Cadeau pour nous jusqu'à l'arrivée de Laurent Grolus.

0: Estherio au violon et le Royal Philharmonic Orchestra, conduit par Vassili Petrenko dans le premier mouvement du concerto de Samuel Barber pour violon et orchestre. Voilà qui clôture très joliment la grande matinée du jour et d'ailleurs de la semaine. Merci à Anne Herman pour ses choix musicaux. Merci pour votre écoute que je transfère avec toute la confiance du monde à Laurent Grolus. Laurent, bonjour.
1: Bonjour Vanessa.
0: Vous nous emmenez aujourd'hui au Schubertiat de Schwarzenberg.
1: Absolument. Alors, si vous êtes invité à ce festival, Vanessa, ne vous avisez pas de proposer un récital avec, je sais pas, des chansons de Colette Magny, de Dominique A ou de Barbara. Vous pourriez être assez mal reçu. Notre invité du jour, le pianiste britannique Paul Lewis, le sait depuis longtemps. Lui qui va nous proposer un programme Mozart et Schubert. Et ça tombe drôlement bien parce que c'est un immense Schubertien, Paul Lewis.
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0: 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Laurent Grolus.
1: Bonjour à toutes et à tous, c'est au récital d'un très grand pianiste que je vous convie cet après-midi. Le 19 juin 2026, la salle Angelika Kaufmann accueillait le pianiste Paul Lewis. Il s'y produisait dans le cadre des Schubertiades de Schwarzenberg. Alors, sans grande surprise dans ce contexte, Schubert était bien sûr au rendez-vous de cette soirée, mais le grand pianiste britannique avait également convié Mozart, dont nous entendrons deux sonates, les Köchel 330 et 457. De Schubert, Paul Lewis proposait les Klavierstücke Deutsch 946 et la sonate en la mineur Deutsch 537. Avant que nous n'écoutions Mozart et sa sonate Köchel 330, quelques mots tout de même à propos du pianiste Paul Lewis qui est né en 1972 à Liverpool. Il est ce qu'on appelle aujourd'hui un transfuge de classe puisque son père travaillait comme docker à Liverpool. Après avoir étudié le violoncelle, Paul Lewis passe au piano à l'âge de 14 ans. Rapidement repéré pour ses qualités musicales, il étudiera ensuite à la prestigieuse Guildhall School of Music de Londres et l'un de ses professeurs sera tout simplement le grand Alfred Brendel qu'il considère comme son mentor. Paul Lewis qui avait choisi de débuter son récital, je vous en parlais, avec la 10e sonate en Do majeur Köchel 330 de Mozart, une œuvre composée en 1783 par un Mozart de 27 ans et qui s'inspire du raffinement galant des œuvres de Johann Christian Bach qui était l'aîné de 20 ans de Mozart, un style galant auquel Mozart ajoute une subtilité et une chaleur expressive toute personnelle. Voici la 10e sonate pour piano en Do majeur Köchel 330 de Mozart dans la version de Paul Lewis. C'était au Schubertiade de Schwarzenberg en Autriche le 19 juin 2026.

La rigueur et la créativité aussi de Paul Lewis dans la 10e sonate pour piano en do majeur que Schell 330 de Mozart, une prestation qui avait lieu le 19 juin 2026. C'était dans le cadre des Schubertiades de Schwarzenberg. Il sera question de Schubert pour la suite de ce récital, puisque Paul Lewis avait choisi de poursuivre avec les trois Klavierstücke Deutsch 946, composés 6 mois seulement avant son décès. En mai 1828, ces trois pièces pour piano ont été conçues par Schubert comme une troisième série à ses 4 impromptus Deutsch 899 et à ses 4 autres impromptus Deutsch 935, mais Schubert n'écrira que 3 de ces 4 impromptus Deutsch 946 et ils ne porteront finalement pas le nom d'impromptu. À noter que ces 3 Klavierstücke n'ont été publiés qu'en 1868, c'est-à-dire bien après le décès de Schubert, et qu'ils ont été édités par un certain Johannes Brahms. Voici Paul Lewis dans les 3 Klavierstücke Deutsch 946 de Schubert.

Paul-Louis Grand Schubertien, s'il en est, dans les trois Klavierstück Deutsch 946 de Schubert. Il sera toujours question de ce grand compositeur pour la suite de ce récital qui se poursuivait avec la sonate Deutsch 537, qui est sa toute première sonate achevée. Il l'a écrite en 1817 alors qu'il n'avait que 20 ans. Précisons que sa toute première sonate, la Deutsch 157, a été composée 2 ans plus tôt, mais elle est restée inachevée. Nous écoutons donc la sonate en la mineur Deutsch 537 de Franz Schubert et c'est Paul-Louis qui est au clavier.

Paul Lewis en récital au Schubertiat de Schwarzenberg en Autriche. C'était le 19 juin 2026 et nous l'écoutions dans la sonate en la mineur Deutsch 537 de Schubert. Première sonate achevée par le grand compositeur alors qu'il était âgé de 20 ans seulement. La prestation de Paul Lewis se terminait avec la 14e sonate en do mineur que Schell 457 de Mozart. Une œuvre achevée à Vienne en 1784, et c'est l'une des rares sonates pour piano de Mozart qu'il ait écrit dans une tonalité mineure, ici je viens de vous le dire, do mineur. Sa gravité, si on la compare à ses premières sonates, préfigure déjà du style de Beethoven qui allait commencer à éclore quelques années plus tard. En 1785, cette sonate que Schell 457, qui va nous occuper dans un instant, a été publiée aux côtés de la fantaisie en ut mineur que Schell 475, formant un diptyque célèbre dans la littérature pour piano. Voici donc la 14e sonate pour piano en do mineur que Schell 457 de Mozart, et c'est toujours Paul Lewis qui est au clavier.

Paul Lewis, aussi raffiné qu'élégant dans la 14e sonate pour piano en do mineur que Schell 457 de Mozart, et vous l'entendez comme moi, très applaudi par le public des Schubertiades de Schwarzenberg le 19 juin 2026. Le pianiste britannique revenait de très bon cœur pour un bis.

0: L'Allegretto en do mineur Deutsch 915 de Schubert, c'est le bis que Paul Louis avait réservé au public réuni au Schubertiade de Schwarzenberg en Autriche. C'était également la dernière page de ce récital. Il a été enregistré le 19 juin 2026.
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0: C'est avec l'unique quatuor à cordes de Fanny Mendelssohn que nous poursuivons notre émission aujourd'hui. Il est interprété par l'excellent quatuor Eben.

Le quatuor Eben dans le quatuor en mi bémol majeur de Fanny Mendelssohn. Née en 1843, soit une petite quarantaine d'années après Fanny Mendelssohn, Grieg écrit quelques superbes pièces pour chœur a cappella.

0: Ave Maristella, une pièce pour chœur a cappella d'Edvard Grieg. Elle était interprétée par le chœur de la radio danoise, placé sous la direction de Jesper Grove Jorgensen. Voilà, c'est avec ce chœur d'une radio de service public, waouh, c'est avec ce chœur que prend fin notre émission aujourd'hui. Merci beaucoup à vous de l'avoir suivi. Notre après-midi se poursuit avec Hélène Michel. Et le temps suspendu, j'aurai pour ma part le plus grand des plaisirs à vous retrouver dès demain à 13h ou alors à tout autre moment sur RTBF Ovio. Quels que soient vos choix, je vous souhaite une excellente après-midi et j'espère vous retrouver très bientôt. Au revoir.
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7: Et nous prenons place à notre tour. Merci Laurent Grelus pour le passage de relais. Soyez les bienvenus jusqu'à 17h. C'est Georg Friedrich Händel qui nous ouvre la porte du temps suspendu aujourd'hui. On ne va pas commencer dans la sérénité. Nous allons entrer directement dans le tumulte de l'esprit humain avec un jeune Händel qui n'a que 24 ans mais qui signe déjà avec Agrippina l'un de ses premiers grands triomphes. L'air qui suit est l'un des plus saisissants peut-être de toute la partition. Agrippine, mère de Néron, sans ses manœuvres lui échapper, elle est entourée d'ennemis, hantée par ses propres calculs et elle s'adresse à ses pensées comme à des démons qui la poursuivent. Pensieri voi mi tormentate, pensez, vous me tourmentez. Händel traduit cette agitation intérieure avec beaucoup d'intensité, une intensité presque hypnotique.

Pensieri voi mi tormentate, c'est un extrait de l'opéra Agrippina de Handel avec la voix de Joyce Di Donato. C'est Maxime Emelianichev qui dirigeait l'ensemble Il Pomodoro. Handel revisité, Handel in the Strand. C'est une pièce musicale légère, entraînante, composée en 1912 par le pianiste et compositeur australien Percy Grainger. La pièce s'appelait au début Clock Dance, danse de sabot à cause de son rythme, et c'est un ami du compositeur qui a suggéré le nom de Handel in the Strand, un titre qui évoque à la fois le style de Handel, dont Granger emprunte un bref motif inspiré du forgeron harmonieux, et puis elle s'inspire aussi du quartier londonien le Strand, qui est célèbre pour ses comédies musicales. Et Granger lui-même imaginait, je cite, le bon vieux Handel dévalant le Strand au son de la musique populaire anglaise moderne.

Handel in the Strand de Percy Grainger. Handel qui a quitté son 18e siècle pour traverser ici les époques et débarquer au cœur de Londres, le Londres trépidant des années 1910. Avec Percy Grainger, nous écoutions au piano Philip Martin, le Bournemouth Sinfonietta dirigé par Kenneth Montgomery. Une autre personnalité marquante de la musique australienne du 20e siècle, c'est Miriam Hyde, un nom qui est encore rarement cité et pourtant, elle fut à la fois pianiste virtuose, compositrice, pédagogue, poétesse, infatigable ambassadrice de la musique de son pays. La jeune compositrice avait eu l'occasion de rencontrer Grainger alors qu'elle était encore étudiante. Une rencontre qui l'avait impressionnée durablement. Alors on découvre une œuvre de chambre de sa main, c'est son trio à cordes, composé à l'âge de 19 ans.

Le Hague String Trio interprétait ce trio à cordes de l'Australienne Miriam Hyde, qui n'avait que 19 ans lorsqu'elle a composé ce trio en 1932. Et lorsqu'elle l'a écrit, elle venait de quitter l'Australie pour Londres, où elle poursuivait ses études musicales. C'est une œuvre de jeunesse, donc, et qui révèle déjà une personnalité affirmée. On va rester sur le sol britannique avec Edward Elgar et une œuvre particulièrement attachante de sa main. Elle s'intitule La baguette de la jeunesse. C'est une musique pour un jeu d'enfant, une suite pour orchestre qui trouve son origine dans de petits morceaux qu'Elgar avait composés alors qu'il n'était encore qu'un adolescent. Et 40 ans plus tard, devenu compositeur célèbre, il a retrouvé ses esquisses, il les a transformées en deux suites orchestrales raffinées. Tout un monde peuplé de clochettes, de papillons, de fontaines et même d'ours plus ou moins bien élevés. Un voyage vers l'enfance vu par les yeux d'un compositeur qui est au sommet de son art.

Brydon Thompson dirigeait l'Ulster Orchestra dans La Baguette de la Jeunesse. Musique pour un jeu d'enfant, la suite numéro 2, signée Édouard Elgar. Et après Elgar et cette baguette de l'enfance qui nous faisait regarder vers les souvenirs heureux, eh bien nous allons rester en Angleterre encore avec une pièce qui possède elle aussi ce caractère de souvenir, de retour sur quelque chose qui s'éloigne. Retrospect, c'est le premier mouvement d'une suite pour piano de Frank Bridge, intitulée En automne, une page subtile aux harmonies audacieuses.

Retrospect, c'est le nom de ce premier mouvement de cette suite en automne de Frank Bridge, interprété au piano par Pascal Sigrist. Quelques notes de piano qui suffisent donc pour installer cette atmosphère de fin de saison.

0: Premier mouvement de la sonate pour flûte et harpe d'Arnold Bax, compositeur qui avait une fascination particulière pour l'Irlande et pour les paysages celtiques. Nous écoutions à la flûte et à la harpe Emily Bainon et Catherine Bainon.
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Fête foraine, c'est un extrait de Namouna d'Édouard Lalo, le premier ballet de Lalo, admiré par Debussy qui avait qualifié Namouna de délicat chef-d'œuvre. Et il écrira d'ailleurs aussi plus tard à propos de l'œuvre, parmi trop de stupides ballets, il y a une sorte de chef-d'œuvre, la Namouna d'Édouard Lalo. Debussy a surtout déploré que cette musique avait été injustement oubliée, parlant d'une sourde férocité qui l'aurait enterrée. C'est assez extraordinaire quand on sait que Debussy deviendra lui-même l'une des grandes figures de la modernité musicale française. Nous écoutions l'Orchestre Philharmonique de Monte-Carlo dans cette fête foraine de Lalo, dirigée par David Robertson. Et voici Debussy, quelques années plus tard, en 1908, Debussy qui offre à sa petite fille Chouchou, âgée de 3 ans, 6 pièces pour piano réunies sous un titre anglais, Children's Corner, le coin des enfants, une musique inspirée par son univers, ses jouets, ses rêveries, mais certainement pas destinée aux petits pianistes. Debussy demande ici aux grands de retrouver leur âme d'enfant.

Children's Corner de Claude Debussy, une suite qui fait défiler une poupée de la neige qui danse, un petit berger, une berceuse, et même pour terminer un joyeux cakewalk dans lequel Debussy s'autorise d'ailleurs une petite plaisanterie musicale aux dépens de Wagner. Vous aurez peut-être remarqué la citation, la parodie du début de Tristan et Isolde au milieu de ce dernier morceau. Nous écoutions ces Children's Corner sous les doigts de Georges Pludermacher. Et après le petit monde de chouchou, nous allons quitter la chambre d'enfant de Debussy pour une sorte de jardin à l'ancienne, imaginé par Florent Schmitt. La suite en rocaille, composée en 1934 pour une formation assez merveilleuse d'ailleurs. Une flûte, trois cordes et une harpe. Et le titre évoque les jardins du XVIIIe siècle, les rocailles, les jeux décoratifs et les anciennes suites de danse. C'est raffiné, c'est très français, parfois malicieux et surtout merveilleusement coloré.

Le nonet tchèque interprétait cette suite en rocaille pour flûte, violon, alto, violoncelle et harpe. Une pièce signée Florent Schmitt. Et nous découvrons maintenant une pianiste française d'origine albanaise, Marie-Ange Ngoussi, au parcours assez exceptionnel. À 18 ans seulement, elle a été admise dans un programme de doctorat en musique à la Cité University of New York. Et depuis quelques années maintenant, elle mène parallèlement une carrière de soliste et elle s'intéresse de plus en plus à la direction d'orchestre. Son nouvel enregistrement est dédié à Mozart, deux Mozart de la même année, 1785, et deux concertos bien différents pourtant. Le concerto numéro 20 en ré mineur, plutôt sombre, tendu, presque romantique déjà, et le 22 en mi bémol majeur, beaucoup plus lumineux et expansif avec des vents qui dialoguent magnifiquement avec le piano. Et pour les réunir, la jeune pianiste française est accompagnée par l'orchestre du Mozarteum de Salzbourg sous la direction de Howard Griffiths. Et avec un joli détail pour les cadences, Ngoussi fait appel à Beethoven, en tout cas pour le premier mouvement du numéro 20, et à Johann Nepomuk Hummel, ancien élève de Mozart, pour le concerto numéro 22, concerto dont voici le final.

Finale du concerto numéro 22 en mi bémol majeur de Mozart, avec Marie-Ange Ngoussi au piano, l'orchestre du Mozarteum de Salzbourg dirigé par Howard Griffiths. C'est donc le 16e volume et avant-dernier d'ailleurs de la série Next Generation Mozart Soloist, réalisée par la Fondation Orpheum.

Et un autre visage du classicisme viennois, mais vu depuis l'autre rive, celle du romantisme naissant cette fois après Mozart, voici Schubert, avec le dernier mouvement de sa dernière sonate pour piano.

0: De la légèreté en surface et en dessous, toute une profondeur avec Schubert pour conclure aujourd'hui. Nous écoutions le quatrième mouvement de sa sonate en si bémol majeur, sous les doigts de Mitsuko Uchida. Merci de nous avoir suivis. Passez une belle fin de journée.
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14: Le gouvernement wallon revoit sa copie, une partie de sa copie de la réforme des primes à la rénovation. Il allège les conditions pour bénéficier de l'ancien système. Paris, paré de blanc et de jaune, les couleurs du Vatican. Le pape Léon XIV est arrivé en France. Entre l'Élysée ce matin et le Stade de France ce soir, le pape a fait une halte dans les bureaux de l'UNESCO. Ce sont les Diables Rouges qui sont à Rome ce soir, la toute première rencontre du nouveau coach Marc Van Bommel. Bonjour, la région wallonne opte donc pour une marche arrière. Elle revoit non pas l'entièreté de sa réforme sur les primes à la rénovation, mais le chapitre concernant la période de transition pour bénéficier de l'ancien régime. Le gouvernement wallon ne garde qu'une condition, prouver un devis signé avant mi-février 2025. Une copie revue parce que des recours ont été introduites. Les conditions étaient jugées trop strictes par certains ménages. Et dans un premier avis, le Conseil d'État leur a donné raison. Des milliers de familles vont donc pouvoir réclamer une prime plus élevée. Jean-Marc Rigaud défend environ 150 familles.
15: D'abord, le délai pour lequel mes clients ont eu pour réagir était extrêmement court, ce qui fait que pas mal de personnes se sont retrouvées en dehors des délais. Ça, c'était une première chose. Et une deuxième chose, on demandait aux personnes que 20% des factures aient déjà été payées, ce qui écartait toute une série de personnes de l'obtention des subventions qui étaient prévues par les textes. Certaines personnes étaient dans des difficultés suite à la prise de cet arrêté sur le plan financier par rapport à la réalisation des travaux qu'ils avaient envisagés. Et donc, pour eux, le fait de soulever ces illégalités et d'arriver au résultat auquel nous arrivons aujourd'hui va leur permettre de pouvoir rétablir la situation financière dans laquelle ils étaient engagés.
14: Et même si votre dossier a été recalé, si vous êtes à présent dans les conditions, vous pouvez réintroduire une demande. Les dossiers doivent être rentrés avant le 30 septembre 2027 et c'était une interview au micro de Rudy Hermans. Les prix des carburants auront varié toute la semaine. Nouvelle hausse annoncée demain. Pour le diesel, plus 8,9 centimes d'euros le litre. Pour l'essence 98, c'est quasi la même chose. Et pour l'essence 95, plus 5 centimes. Et si vous êtes au volant d'une voiture de marque VW ou Audi, vieille d'au moins 2 ans, vous allez peut-être recevoir un mail ou un courrier de votre garagiste. Le constructeur Volkswagen rappelle près de 3 millions de voitures dans le monde à cause d'un risque de corrosion des vis qui peut entraîner une défaillance du système de direction. Il s'agit de plusieurs modèles construits entre 2013 et 2024. En attendant cette vérification, les voitures peuvent continuer à être utilisées. C'est un slogan. Le plaisir, ça se partage. La contraception aussi. Slogan d'une campagne de l'ASBL OIS. plutôt à destination des jeunes, mais elle peut toucher toutes les générations. La question de la contraception repose encore aujourd'hui essentiellement sur les épaules des femmes. Une sur trois seulement estime que son partenaire s'implique. Alors comment le message de la campagne passe-t-il ? C'est un reportage de Nicolas Van de Weyer et Sylvia Falsinelli.
7: Rose et Sander sont étudiants. Dans leur couple, c'est elle qui prend la pilule, un choix qui la rend plus à l'aise.
8: Ça me stresse trop, donc je préfère être sûre que c'est moi. Et imaginons, il y aurait une possibilité que ce soit Sander qui s'en occupe. Ça me stresserait trop et je lui demanderais, mais est-ce que t'as fait ça ? Est-ce que t'as fait ça ? Et je sais pas.
10: Est-ce que c'est quelque chose dont vous parlez parfois entre vous ?
13: Oui, on a déjà discuté, on a déjà eu des débats là-dessus.
8: Même récemment, il y a genre 2 semaines, ouais. On en a parlé.
13: Mais est-ce que l'homme devrait payer aussi une partie de la pilule si c'est que la femme qui l'utilise ? C'est une question qu'on se posait. J'ai pas de souci d'aborder ce genre de choses, tant que la personne en face de moi est à l'aise d'en parler aussi, ça me dérange pas.
7: À l'image de ce jeune couple, l'ASBL OIS va encourager les 18-30 ans à partager la charge contraceptive. L'idée est surtout d'en faire un vrai sujet commun, comme l'explique Nadège de Smet.
16: C'est par exemple se poser la question, tiens, est-ce que tu connais la contraception dite masculine ? Ça peut être aussi, tiens, je t'invite à ce qu'on aille ensemble aux rendez-vous médicaux, si ça te dit. Est-ce que ta méthode te convient toujours ? En faire un sujet de discussion au fil de la relation. On a aussi des questionnements comme, comment est-ce que je peux te soutenir avec des effets secondaires que ta méthode pourrait engendrer chez toi ? Les frais, est-ce qu'on peut les partager, voilà.
7: Autant de pistes déclinées sur des affiches, des autocollants en vidéo et sur un site internet.
14: Du personnel a été réquisitionné aujourd'hui dans plusieurs prisons du pays, en grève jusqu'à ce soir, à nouveau pour réclamer des solutions à la surpopulation carcérale. Le Conseil des ministres a approuvé aujourd'hui l'achat pour 22 millions d'euros de munitions. Elles font partie de l'équipement, mais elles seront aussi utilisées lors des entraînements de militaires. Le pape sur le parvis de Notre-Dame de Paris. Ce sera l'une des images de cette visite de 4 jours du pape en France. Et sur les trottoirs parisiens, de nombreuses personnes n'attendent qu'une chose, voir le pape Léon XIV en vrai.
17: Je suis hyper heureuse, le jour J est arrivé. Là, je vais m'approcher de la cathédrale.
18: On va se retrouver tous entre catholiques ou pas catholiques, mais voilà. On va être tous ensemble et puis voir le pape, quoi. Enfin, le voir. Je ne sais pas si je le verrai, mais bon, au moins on participera tous.
14: Et ce matin, le pape s'est adressé aux Français, à l'Élysée. Cet après-midi, il a pris la parole au siège de l'UNESCO, un discours largement consacré à l'importance et au rôle des nouvelles technologies que le pape estime importantes pour la libération de l'être humain, mais il met en garde contre les dérives.
19: Nos idées et nos relations risquent de s'appauvrir sous l'effet d'un processus de déshumanisation. Le paradoxe est devenu de plus en plus évident. Alors que l'on prête une intelligence aux systèmes informatiques, nous peinons à reconnaître la dignité inaliénable des personnes humaines dont la vie est jugée à l'aune de l'efficacité et qui, lorsqu'elles ne sont plus jugées productives, sont rejetées et mises au rebut.
14: Le pape qui a reçu une standing ovation. Et cette semaine, des centaines de jeunes étudiantes sont descendues dans les rues de New Delhi en Inde, toutes en colère. Une étudiante de 17 ans a été victime d'un viol collectif dans un parc. 10 jours plus tôt, le corps d'une enfant de 16 ans, violée, a été découvert. Malgré les mesures prises ces dernières années par l'Inde, les viols restent un fléau qui hante le pays. Les manifestantes réclament de pouvoir sortir tout simplement en rue.
20: Il se passe tellement d'incidents qu'on est constamment sur ses gardes à regarder si quelqu'un nous suit ou marche à côté de nous. On reste toujours vigilante parce que ce n'est pas sécurisant pour nous.
21: Les jeunes femmes doivent encore manifester pour réclamer leur sécurité. Je pose cette question, pourquoi rien n'a-t-il changé après toutes ces années ? Les personnes au pouvoir ne semblent toujours pas considérer la sécurité des femmes comme suffisamment importante pour agir.
14: Trente mille viols ont été recensés en Inde en 2024, soit environ 80 par jour. Et en 2012, le pays a connu des manifestations massives après le viol d'une jeune femme dans un bus. Elle a succombé à ses très graves blessures. Un match Italie-Belgique ce soir à Rome en Ligue des Nations pour la nouvelle saison. Et ce match aura un parfum particulier côté belge avec l'entrée en scène du nouveau sélectionneur Marc Van Bommel. L'Italie, c'est un pays que connaît bien l'attaquant Charles de Ketelaar. Il joue dans le championnat italien à Atalanta et voici son équipe, son avis sur l'équipe italienne.
1: Ils sont avec beaucoup d'excitation pour les matchs qui viennent parce qu'ils n'étaient pas sur la Coupe du Monde. Alors, je trouve qu'ils ont beaucoup d'énergie pour commencer ce nouveau cycle.
2: Une nouvelle génération italienne qui arrive. Vous connaissez quelques joueurs?
1: Oui, il y a 4 en sélection d'Atalanta. Alors, je connais, mais aussi les autres. Il y a beaucoup qui jouent en Serie A. Ils ont aussi sélectionné beaucoup de joueurs maintenant qui sont en Premier League. Alors, ils ont une équipe forte.
14: Charles de Ketelaar au micro de Vincent Langendries, un match à suivre sur Vivacité à partir de 20h. En paratriathlon, Wim de Pape a décroché la médaille de bronze au championnat du monde en Espagne. C'est déjà la 6e fois que le Belge monte sur ce podium mondial dans le paratriathlon. Et enfin, Grand Corps Malade, Pierre Demar, Mentissa, Loïc Noté, une belle liste d'artistes prêts à célébrer comme il se doit la langue française. La Grand Place de Bruxelles va très vite se remplir ce soir pour la fête de la Fédération Wallonie-Bruxelles. Un concert gratuit et tout aussi gratuit si vous voulez rester dans votre canapé. Le concert sera retransmis dès 20h25 sur la Une en télé. Et voilà qui referme ce journal. Bon week-end déjà et bonne fin de journée.
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24: Bienvenue, bienvenue et merci de nous rejoindre tous les jours. En fin de journée sur Musique 3, un instrument prend les devants au départ de la Dolce Vita, un timbre, une couleur qu'on identifie aussitôt comme la signature sonore du Caucase. C'est le son produit par le traditionnel doudouk arménien, un son tellement fascinant que beaucoup le considèrent comme le timbre instrumental le plus proche de la voix humaine. Le doudouk s'est émancipé de son contexte strictement traditionnel grâce aux artistes qui fusionnent le jazz et les instruments orientaux. L'un de ses précurseurs depuis plusieurs années déjà, c'est le souffleur parisien Didier Malherbe, fondateur du trio Hadouk.

Triana Iluga. Elle, Triana Segovia, elle est mexicaine, née au Canada. Lui, Luca Vaillancourt, en partie d'origine espagnole, est natif du Luxembourg. Leur premier disque, Fragmentos del Olvido, concentre toute leur passion commune pour un nouveau folklore capable de mêler toutes les sources, tous les styles du vaste monde hispanique. À propos de cette liberté, voici un plaidoyer, une déclaration qui émane d'un pianiste vedette de la Nouvelle-Orléans. John Baptiste est un habitué des plateaux de télévision aux États-Unis, et lors d'un passage à CNN, il déclarait ceci: on met la musique dans des catégories comme si les genres musicaux étaient deux petits pays, et je trouve qu'on n'est jamais aussi productif que lorsqu'on se tient en marge de ces catégories, lorsqu'on ne se dit pas il faut que je joue ma musique de cette manière afin de m'intégrer à tel ou tel marché. D'ailleurs, pendant des années, la musique n'a pas été catégorisée de cette manière. Ensuite, pour illustrer son propos, John Baptiste s'est installé au piano. Il s'est lancé dans une impro blues de la lettre à Élise de Beethoven. Et ce moment de télévision a été le point de départ d'un album entier, un disque intitulé Beethoven Blues, et dans lequel il reprend à son compte la sonate au clair de lune, l'allegro de la 7e symphonie, l'ode à la joie de la 9e symphonie, la sonate Waldstein, mais sans doute le passage le plus convaincant sur ce projet demeure sa démonstration spontanée sur la lettre à Élise. Le voici, John Baptiste.

pour Élise. La rêverie sur la fameuse lettre à Élise, rêverie de l'américain John Baptist, le pianiste qui bouscule les hiérarchies culturelles entre musique classique européenne et musique noire improvisée. Son album Beethoven Blues est sorti sous le label Verve en novembre 2024.

Badinerie légère, virevoltante et ultra célèbre. Badinerie de la suite BWV 1067 de Bach, dans un arrangement tout récent du pianiste Olivier Colette et de ses partenaires Victor Foulon et Victor Jonkers sur l'album The Bridge, sorti sous le classique label Cyprès. Le pont donc, The Bridge, le pont entre classique et jazz. Il se présente comme la suite logique de la démarche commencée en 2021 sur son Classical Tribute. Jean-Sébastien Bach, le revoici dans un arrangement qui se limite ici à juste un changement d'instrument. Le mandoliniste Avia Vital ayant emprunté un concerto pour violon de Bach, le concerto en La mineur BWV 1041.

le jazz vocal sombre et sobre de Lady Blackbird. La chanteuse américaine Marilyn Monroe qui a choisi ce pseudonyme Lady Blackbird en hommage à Nina Simone et qui a osé aussi ce projet, ce souhait de poser un texte sur le sacro-saint Peace Peace de Bill Evans. Les ayants droit de Bill Evans ayant autorisé et même validé cette démarche comme une autre vision de cette pièce presque sacrée de l'histoire du jazz, Marilyn Monroe y ajoute une dimension profondément humaine et chargée de réconfort. Le morceau réintitulé « Fix It » est présent sur l'album « Black Acid Soul » de Lady Blackbird. Et puisqu'on évoque Bill Evans, le voici avec Toots Thielemans en 1979.

0: I do it for your love. Une chanson de Paul Simon que Toots Thielemans aimait beaucoup. Et lorsqu'il l'avait fait entendre à Bill Evans sur son harmonica, eh bien le pianiste avait immédiatement réharmonisé le morceau qui est devenu par la suite un titre récurrent de son répertoire, en tout cas durant les deux dernières années de sa vie.
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La voix de la soprano allemande Simone Kermes sur un air délicat tiré de l'opéra Flavio Anicio Olibrio de Nicola Porpora. Les mandolines de l'ensemble baroque, l'ensemble Musique Nove, sont reliées

Un jeune duo brésilien, la chanteuse Jamilé et le guitariste Vinicius Gomez, plus un troisième complice, le contrebassiste américain Joe Martin. Ensemble, ils recomposent la musique populaire brésilienne. Ici, c'était une transformation de la chanson Outubro de Milton Nascimento. Place à un trio légendaire du jazz scandinave, à présent, Lesbjörn Svensson Trio.

When Everyone Has Gone, ce titre a été le point de départ discographique d'une formation majeure du jazz contemporain. C'était le tout premier disque du trio d'Esbjörn Svensson en 1993, un jazz moderne, acoustique, impressionniste, accessible, qui a influencé les artistes suivants, mais qui a marqué surtout le départ d'un vrai courant esthétique dans le jazz européen. Changement d'atmosphère, nous voici en Louisiane. Sur son dernier album, l'artiste folk Ryan and Giddens offre une reprise de Freight Train. Freight Train, c'est en quelque sorte une chanson historique. Quand au début du XXe siècle, les travailleurs noirs sautaient clandestinement dans les trains de marchandises pour aller vers le nord et échapper ainsi à la violence et à la répression des États du Sud, des États-Unis.

Freight Train, c'est la chanson, une chanson émancipatrice par excellence, composée par la petite Elizabeth Cotton, alors qu'elle n'était encore qu'une fillette, une fillette d'une douzaine d'années. Elle venait tout juste d'entrer au service d'une famille blanche de Caroline du Nord, comme domestique. Dans les premières années du XXe siècle, Freight Train, la chanson demeure un vrai symbole d'espoir, que la chanteuse Ryan Ann Geddons rappelle donc sur son dernier disque, paru il y a quelques jours, en ce mois de septembre 2026. La suite du voyage s'effectue en bateau. Tout de suite, nous embarquons pour 6 heures avec Francis Poulenc.

L'embarquement pour Cythère de Francis Poulenc, joué à quatre mains par Philippe Moll et Jonathan Adler. Des embruns encore plein les poumons, du sel sur les paupières. Nous allons naviguer encore un peu, mais dans un style différent, beaucoup plus contemporain. Salt Catchers, des récolteurs de sel, Salt Catchers. Ce titre est une toute nouvelle production du saxophoniste britannique Andy Sheppard, entouré de la pianiste italienne Rita Marcotulli et du contrebassiste français Michel Benita.

Salt Catchers, c'est la plage titre du dernier projet du saxophoniste Andy Shepard, un trio sans batterie, avec la contribution de Rita Marcotulli au piano, Michel Benita à la contrebasse. Je vous en proposerai encore d'autres extraits dans les jours à venir. Cette nouveauté tout imprégnée de clarté, de sérénité, est parue en ce mois de septembre sous le label ECM. Le trio suivant se répartit entre une voix, une trompette et un piano. La chanteuse brésilienne Paula Morellenbaum propose sa transformation personnelle, sa transformation extrêmement rêveuse, quasiment en apesanteur, d'un trésor de Robert Schumann, un passage du Dichterlieb, l'amour d'un poète.

exécuté par Sandeep Bhattacharya et Pandit Dalal Roy, un duo de tabla et de jaltarang. Le jaltarang qui se présente comme un dispositif en arc de cercle, ce sont plusieurs petits bols de porcelaine. On considère que cette technique instrumentale est l'une des plus anciennes de la musique hindoustanie. Voici une artiste originaire du Pakistan voisin, dont la renommée s'épanouit complètement sur le plan international depuis son Grammy Award acquis en 2022. La chanteuse et compositrice Aroj Aftab. On est aujourd'hui à son 4e album sur la scène avant-gardiste new-yorkaise. Elle continue de cultiver sa fusion minimaliste, spirituelle, nocturne et orientale sur l'album Night Rain.

0: entre minimalisme, musique du monde et jazz contemporain. La fusion sans étiquette de la chanteuse, compositrice, productrice Arooj Aftab qui ne ressemble à aucune autre. Arooj Aftab qui rayonne au centre d'une communauté très dynamique basée à Brooklyn. Le morceau que nous venons d'entendre, Saaki, fait partie de l'album Night Rain.
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Quiero, c'est la voix de Rocío Márquez qui nous a entraînés un instant dans l'univers du flamenco. Tout à l'opposé, le compositeur catalan Federico Mompou propose un territoire musical d'une sérénité sans équivalent en Espagne. Voici un passage de sa Musica Callada, littéralement la musique qui se tait, cycle donc de Federico Mompou, réinterprété ici par un trio piano, contrebasse, batterie. Voici François Couturier, François Méchali et François Lézot.

Smoke Gets in Your Eyes. Au répertoire d'un jeune trio français, le pianiste réunionnais Gaël Racotondra et ses deux partenaires, Laurent Verneret et Raphaël Chassin. Et puisque nous ressortons nos vieux standards, après Smoke Gets in Your Eyes, voici It Had to Be You, chanté par Ray Charles.

It Had To Be You sur une session avec Big Band enregistrée à la fin des années 50 de Genius of Ray Charles. La figure, la voix de Ray Charles reste surtout associée au morceau suivant car c'est lui qui en fera un emblème de l'État de Géorgie où il est né et aussi un emblème anti-ségrégationniste. Georgia On My Mind a depuis traversé tous les courants. Voici une version instrumentale de Stéphane Grappelli et Toots Thielemans.

0: Georgia on my mind, Toots Thielemans et Stéphane Grappelli, en toute fin de Dolce Vita ce vendredi soir. Je vous fixe notre prochain rendez-vous demain, juste après le journal de 17h, dans un instant sur Musique 3, par Oui Dire, avec Pascal Tisson. Excellente soirée.
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0: qui est-ce qu'on devient quand on s'en sort ?
1: C'est à 4 heures du matin que ce livre commence. Nous sommes le 8 septembre 2020. J'assiste depuis une semaine au procès des attentats de janvier 2015. Hier, l'audience a été terrible. Le commissaire de la section antiterroriste de la brigade criminelle, Christian Déo, a projeté sur un grand écran des images de la tuerie de Charlie Hebdo. Le président de la cour d'assises, Régis de Jorna, nous avait prévenu que de telles scènes étaient susceptibles de heurter notre sensibilité. Ceux qui ne souhaitaient pas les voir pouvaient sortir de la salle. Des parties civiles se sont levées, d'autres qui étaient restés pour voir sont sortis précipitamment au bout de quelques secondes. Le silence était insupportable. J'ai eu l'impression qu'on tombait dedans et qu'une faille de silence se déchirait en chacun de nous. Il y a d'abord eu des photographies des corps. Ils étaient allongés sur le ventre, le visage contre le sol, et j'avais beau connaître le nom de ceux qui ont été tués ce jour-là et qui étaient couchés devant nous, je n'ai reconnu personne. Je crois que je ne voulais surtout pas reconnaître qui que ce soit. Ni Franck Brinzolaro, ni Cabu, ni Elsa Kayat, ni Charb, ni Honoré, ni Bernard Maris, ni Mustapha Ourad, ni Michel Renaud, ni Tignoux, ni Volinsky. D'ailleurs, ce n'étaient pas eux. Des chevalets de couleur jaune, frappés chacun d'un numéro, étaient posés à côté des corps. Et c'est justement par leur numéro que le commissaire Déo les a nommés, au moment de préciser le nombre et la nature des impacts que chacun avait reçus. Ce n'étaient pas les dessinateurs de Charlie Hebdo, ni les chroniqueurs, ni l'officier de sécurité, ni le correcteur, ni même l'ami en visite, mais ce tout autre en nous, lourd et impersonnel, qui un jour prend la place de notre corps et se retrouve sur une photographie de scène de crime. Puis les images se sont mises à bouger, elles étaient en noir et blanc. Le silence était plus dur encore que celui des photographies, un silence si dur qu'il nous perçait le ventre. Des formes noires ont surgi, précédées d'une silhouette frêle qui est sortie du champ, et j'ai réalisé que c'était Coco et les frères Kouachi. Sur l'écran, la masse des cagoules occupait tout l'espace, comme de l'encre noire qui gicle sur une page et absorbe tout dans sa flaque. Seules les armes sortaient du noir. Les canons brillaient en bougeant dans l'obscurité. Il y avait quelqu'un en bas, à droite de l'écran, attablé à un bureau, une autre silhouette frêle, et c'était Simon, Simon Fieschi. Je le savais bien sûr, mais je ne savais plus rien. Je ne l'ai compris que lorsque son corps est tombé. Alors les cagoules noires se sont agitées et de la fumée envahissait ce rectangle terrible où toute l'horreur se compressait. L'une des deux cagoules a disparu et l'autre s'est immobilisée en gros plan, juste en face de la caméra, dont on comprenait maintenant qu'elle enregistrait ce qui se passait dans l'entrée des locaux de Charlie Hebdo. Ce gros corps, entièrement bardé de noir, cagoule noire, gilet noir, jambes noires, se balançait avec nervosité. Il attendait l'autre qui avait disparu du champ. Y avait-il du son ? Je crois que oui. Je crois qu'on entendait le bruit des balles, mais peut-être que non. C'est allé si vite, je ne sais plus. Il me semble qu'à la fin, celui qui avait disparu est repassé dans le champ et a dit « On les a tous tués ». D'un coup, les images ont décroché et nous avons vu ce qu'une autre caméra filmait. Un couloir vitré, sombre, presque noir. Et dans ces ténèbres, un corps qui avance très vite. Il rampe comme un animal. Et derrière ce corps, l'une des cagoules noires, debout, avec l'arme qui brille au milieu du noir et blanc. Puis le corps à genoux, qui relève son visage vers la cagoule. C'est Sigolène. Je n'en reviens pas. Sigolène Vinzon. C'est le moment où elle et Chérif Kouachi se font face. Il lui parle, ou plutôt il lui hurle dessus. On voit un peu ses yeux, ou alors je crois les voir. On voit surtout sa bouche qui s'ouvre et se ferme. Sigolène semble toute petite, agenouillée devant le monstre. Ses cheveux supplient, tout son corps supplie. On n'entend rien. On sait tous ici, dans la salle, que c'est à cet instant, avec l'arme braquée sur elle, qu'il lui dit qu'il ne tue pas les femmes et qu'elle doit lire le Coran. On le sait. Parce que Sigolène l'a raconté, elle, une écrivaine, qui ne vit que pour lire et à qui un tueur laisse la vie afin qu'elle lise ce livre, le Coran. Et le noir et blanc envahit l'écran. Il n'y a plus de corps. Puis de nouveau celui de Sigolène Vinzon, debout, au fond d'une pièce, un bureau sans doute. Elle tente d'ouvrir la fenêtre, elle est terrorisée. Je n'ai jamais vu un visage comme celui-ci. La bouche et les yeux déchirés par la terreur. Elle crie et tente d'ouvrir la fenêtre. À cet instant, j'ai peur qu'elle ne se jette par la fenêtre. À cet instant, je le vois, elle ne peut plus vivre. Elle a vu au sol quelque chose, elle veut disparaître. Elle va se jeter. Je me retourne vers la droite, là où je sais qu'elle s'assied chaque matin, dans la salle d'audience. Et il n'y a personne. Notre solitude, Yannick Hennel. Ça vous a semblé nécessaire de faire un livre après les articles que vous aviez déjà écrits, qu'on a suivis dans Charlie Hebdo, autour du procès des attentats. Qu'est-ce qui a fait qu'il fallait revenir sur cet événement crucial pour vous et pour nous ?
0: Il fallait y revenir parce que j'y étais encore.
1: Yannick Hennel.
0: Voilà, je n'en sortais pas, donc je n'ai pas eu l'impression d'y revenir en fait. C'est que d'une part ce livre, non seulement j'y pensais pendant le procès, mais je l'écrivais aussi en un sens, je prenais quelques notes. Je savais que faire des chroniques quotidiennes, bien que ça m'ait exalté, bien que ça ait été une forme... vraiment adapté à l'urgence, à l'horreur de la chose et aussi à la joie que j'avais d'écouter ces paroles, surtout celles des parties civiles. Malgré tout cela, je sentais que la forme de la chronique ne suffisait pas. Si tant est qu'on puisse épuiser un jour un sujet comme ça, lié à la justice, à la vérité, mais quand même, je me disais... il faut quelque chose de plus, en fait. Il faut continuer... Et voilà, ma vie, ce sont des livres, donc je me suis dit, je vais destiner cette matière que j'essayais de retenir tous les matins entre mes doigts, de 4h du matin à 7h, avant d'aller aux audiences. Je vais offrir cette matière à cette forme peut-être plus noble, je ne sais pas, qu'est un livre. Pendant même le procès, il se trouve qu'au mois de novembre, comme le Covid est intervenu dans la salle d'audience et que l'un des accusés, Ali Riza Polat, le plus méchant, je le dis avec un peu d'ironie, mais pas seulement, enfin, vraiment le plus dur des accusés, il se trouve que comme il a été infecté par le Covid, pendant un mois, on n'est plus retourné à l'audience. Et on ne le savait pas, donc en un sens, tous les 2-3 jours, on pensait que ça reprenait. Et donc je ne me suis pas arrêté. Et donc j'accumulais les notes, je voulais que ça continue, enfin, je voulais que justice soit faite. Et justice peut être faite aussi en silence, dans l'écriture. Ma hantise, c'était que ça s'arrête. Parce que je trouvais que même si le verdict a été juste, déclarant qu'ils étaient tous coupables à des titres divers, même si ce verdict ne peut pas être discuté ni contesté, j'ai toujours pensé qu'il y avait un au-delà du verdict. Et que, de même qu'il y a un au-delà du châtiment, de la punition, c'est pas la question pour moi fondamentale de la justice. Je le dis peut-être trop légèrement parce que je ne fais pas partie des victimes, en fait. Mais voilà, je pense que la justice exige une méditation endurante que j'appelle moi l'écriture, la pensée, la littérature. Donc j'ai continué bien après le procès, comme si ce procès ne s'était pas achevé, si je puis dire. Mais surtout, comme s'il fallait que je continue à le transmettre parce que un procès, voilà, il y a une date de fin et puis on passe à autre chose. Alors je sais qu'en France, mais pas seulement, en Belgique aussi, ailleurs, on n'en finira plus maintenant avec ça. C'est-à-dire qu'il y aura sans cesse des procès pour terrorisme. Et pour preuve, pendant le procès des attentats de janvier 2015, de septembre 2020 à décembre, il y a eu 3 attentats pendant le procès. Il y a quelque chose d'abyssal. Voilà, un livre a pris forme. Et ce livre, je l'ai écrit à la première personne, ce que je me permettais un peu moins pendant les chroniques, sur le site de Charlie Hebdo. Et là, j'ai voulu rendre compte de la difficulté à écrire sur le crime. Voilà. Je crois que dans mes romans, personne ne meurt. Non pas que la mort n'existe pas dans ma vie, ça, ce serait trop beau, si je puis dire, ou trop bête, je sais pas. Mais en tous les cas, là, c'était le crime constamment, enfin. Et ce livre qui s'appelle Notre solitude, que j'ai voulu à la première personne du pluriel, enfin, parce qu'une communauté s'est ouverte, qui n'est pas seulement celle de Charlie Hebdo, où je me suis fait des amis, enfin, évidemment, mais qui est celle de tous ceux qui avaient déjà vécu 2015. C'est une date vraiment, peut-être on pourra en reparler, mais c'est une année, je dirais, maléfique, presque démoniaque, au fond. Il y a cette communauté-là, mais il y a celle de tous ceux qui ont assisté au procès, ceux et celles qui ont assisté au procès, ceux qui n'arrêtaient pas de m'écrire, au fond, pour me soutenir. Je crois que j'ai jamais eu autant de lettres et de mails via Charlie Hebdo, vous voyez, que durant ces 3 mois, c'était extraordinaire, enfin, de ces messages spontanés, en fait, de soutien. Une lecture instantanée aussi. Pour un écrivain, c'est étrange d'être lu chaque jour. Parfois, je mets 3 ans à écrire un roman. Là, je suis en train d'en écrire un depuis 2015, vous imaginez, enfin, ça va faire 7 ans. Et là, d'un coup, d'écrire quelque chose d'intense, comme un poème, enfin, poème métaphysique, le publier dans la foulée 10 minutes après. Et 15 minutes après, vous avez déjà des réponses. C'est inouï, enfin, ça m'était jamais arrivé, et je dois dire que peut-être, pour répondre à votre question, j'ai aussi écrit ce livre pour prolonger ce dialogue avec des inconnus, pour qu'on continue à éclairer la nuit, comme ça, une piste. C'est comme si, je sais pas, j'ai cette métaphore qui me vient, j'écrivais toujours dans la nuit, de 4h à 7h, et je vous dis, tous ces messages que j'ai eus, c'était comme des lucioles. Enfin, j'ai l'impression que le chemin s'éclairait. Enfin, je voyais des briquets allumés, comme dans certains concerts. Oui. Ben, j'ai pas pu m'en passer, quoi. Alors, ce livre est un peu spécial. C'est la première fois que j'en parle, là, maintenant, avec vous. Je l'ai fini il y a très peu de temps, enfin. Il est très spécial parce que c'est un livre d'une intimité presque déroutante pour moi. J'ai été obligé de raconter des choses qui se passent chez moi, dans ma maison, dans mon bureau, dans ma chambre, dans mon salon, puisque je voulais quand même donner à entendre ce que c'est que d'essayer de confronter la littérature ou l'écriture quotidienne à l'infamie, à l'innommable. Je voulais pas, par orgueil, enfin, que l'innommable ait le dernier mot, que la mort ait le dernier mot.
1: Est-ce que vous diriez que vous y êtes arrivé ?
0: Je crois pas, non. Je crois pas.
1: Voilà. Une petite digue.
0: Oui, il y a quelque chose, enfin, une petite digue, le mot est beau, hein. Quelque chose s'est construit contre. Non, mais en revanche, je pense que j'ai tenté de témoigner, là encore, de ça, enfin, de cette...
1: Vous accordez une grande importance, hein, à ce mot de témoin, être témoin.
0: Oui, parce que quand on assiste à un procès, il n'y a que ça, enfin, les vivants sont des témoins. Je dirais même que les accusés, en un sens, ils ne sont pas tous des bandits, enfin, il y a une part d'innocence en eux aussi, même s'ils ont été jugés coupables, encore une fois, eux aussi sont témoins d'une chose qu'ils ont faite ou qu'ils n'ont pas faite. Alors un témoin, comme vous savez, en grec, c'est martyr, témoin, donc là j'ai pu voir, surtout du côté des parties civiles et même des survivants, les survivants de l'hypercacher et les survivants de la scène de crime de Charlie Hebdo, j'ai pu entendre des personnes, je pense notamment à Coco ou Sigolène Vinzon ou Simon Fieschi qui était le webmaster, j'ai pu entendre des personnes qui ont vraiment vécu leurs propres paroles quand ils sont venus parler à la barre. Enfin, ce lieu, la barre, ça m'a beaucoup frappé, cet espace libre de la parole. Ils ont vraiment vécu ce moment comme une métamorphose, c'est-à-dire qu'il leur est arrivé quelque chose, donc 5 ans après les crimes dont ils ont échappé, en venant en parler, on les a vus devant nous, j'ai écrit ça chaque jour, et je voulais encore écrire parce que c'est pas fini, il y a des choses à dire en fait, sur ce qu'on a entendu. J'ai vu que parler est toujours initiatique. Et qu'un témoin, ou une témoin, c'est quelqu'un qui ne cesse de vivre la parole comme tentative désespérée, justement, de poser cette digue dont vous parlez. De manière à la fois, et c'était très ambigu et très beau, enfin, de manière à la fois à établir un mur définitif entre les événements terribles qu'ils ont vécus et eux, et une manière en même temps de ne pas oublier, c'est-à-dire de garder ce lien. C'était très étrange parce que aussi bien Coco que les autres, Sigolène Vinzon ou Zary Siboni, la caissière de l'hypercachère, le geste était ambivalent exactement comme dans l'acte d'écrire en littérature, c'est-à-dire qu'il s'est, comme je vous le disais tout à l'heure, on essaye de peut-être de vaincre quelque chose, enfin de faire disparaître une forme de négatif, enfin, et en même temps il s'agit de garder un lien spirituel sans doute, enfin, avec l'être. Les témoins pour moi sont les que j'ai entendus lors de ce procès, mais de manière plus générale, enfin, les témoins sont ceux et celles qui luttent pour que la parole vive. Enfin voilà, c'est l'autre nom de la littérature. Alors, en écrivant ce livre, Notre solitude, ça a été vraiment, là pour le coup, plus que pendant le procès, plus que pendant les chroniques, ma manière à moi de témoigner pour les témoins. Et donc, et ça j'y tiens beaucoup, et donc de remplir à ma manière, enfin, d'accomplir positivement la question de Paul Celan. Vous vous souvenez, dans un de ses poèmes, il demandait « N'y a-t-il donc personne pour témoigner pour les témoins ?» Et dans certaines traductions, dont celle de Blanchot, on enlève le point d'interrogation. Le niemand est vraiment traduit par personne. Personne ne témoigne pour les témoins. Moi, j'ai toujours été persuadé du contraire. Enfin, la littérature témoigne pour les témoins. La poésie témoigne pour les témoins. Les témoins témoignent pour les témoins, vous voyez.
1: C'est ce que vous faites aussi dans Yann Karski.
0: Ben, je suis content que vous le citiez parce qu'en écrivant Notre solitude et en approfondissant de manière méditative, dans leur tressage, les thèmes de ce livre, enfin, je me suis aperçu que c'était une réponse à Yann Karski, une continuation. Yannick Enel, Yann Karski.
2: Now I go back.
0: Est-ce que Dieu est mort à Auschwitz?
2: 35 years.
0: On m'a posé un jour cette question, mais elle est sans réponse.
2: Now,
0: il n'y a jamais de réponse à l'abandon.
2: I don't go back.
0: Et il n'a jamais existé de pire abandon que celui des Juifs d'Europe.
3: On se souvient des hésitations de Yann Karski au début de l'entretien, son impossibilité à franchir la ligne de la mémoire, comme s'il y avait une frontière entre la vie présente et cet horrible passé vers lequel il ne parvenait pas à retourner. Non, je ne retourne pas. Non, non. Dès les premiers mots de l'entretien, il restait bloqué. Il ne voulait pas retourner, même par le langage, à l'intérieur du ghetto. Il n'avait plus de mots. Il restait sur le seuil. Là-bas, disait-il pour désigner le ghetto. Aucun récit ne m'avait été fait. Je n'avais jamais été là-bas. Ainsi, arrivé au moment d'entrer dans ce lieu où le langage pour Yann Karski s'est pétrifié, il prévient Claude Lanzmann. Bon, alors, vous voulez que je raconte ?
0: Yann Karski. Oui, Yann Karski est mort en 2000. J'ai découvert, comme beaucoup de gens, la figure de Yann Karski en voyant le film de Claude Lanzmann, Shoah. Ce qui m'a beaucoup frappé, surtout la deuxième fois où j'ai vu le film, c'était le caractère à la fois, je dirais, noble, enfin la noblesse d'esprit de cet homme, son élégance, et surtout l'étrange grâce qu'il avait, qui le singularisait par rapport aux autres personnes qui sont interrogées par Lanzmann dans le film, qui étaient en prise directe avec la déportation et l'extermination des Juifs d'Europe, puisque la plupart étaient juifs, ou alors il y avait les bourreaux nazis qui étaient enregistrés à leur insu. Et Karski était le seul à participer à cette horrible histoire d'une manière latérale, transversale, avec déjà quelque chose qui pour moi relevait de la position de l'écrivain, c'est-à-dire quelqu'un qui, en tous les cas c'est ma définition à moi, qui n'est pas tout à fait dans l'événement, mais qui vit l'événement tout en étant en même temps à côté. Et c'était quelqu'un qui, et ça m'a tout de suite ébloui, qui à la fois essayait de parler d'une expérience sur laquelle il est impossible de mettre des mots, et qui en même temps était un porteur de phrases, puisque lorsqu'il est entré par deux fois au ghetto de Varsovie en 1942, les leaders juifs lui ont demandé de porter un message de leur part, en Angleterre et jusqu'au bureau ovale, la Maison Blanche, à Roosevelt. Et donc ce porteur de phrase, pour moi, là aussi, c'était, je pense, avoir été attiré, indépendamment de l'histoire stupéfiante, extraordinaire de Jan Karski, de ses aventures, si je puis dire, et de ce qu'il avait vu, puisqu'il est en gros le premier témoin avéré de l'extermination des Juifs d'Europe. Il y avait aussi l'idée qu'il devait porter des phrases. Jan Karski, c'était l'histoire d'un témoin, enfin, qui témoignait pour tous les Juifs encore vivants à ce moment-là, du ghetto de Varsovie, puis morts. Et en tant que porteur de phrases, Jan Karski, lorsqu'il traversait l'Atlantique pour aller réciter la parole des Juifs d'Europe de l'Est, il devenait, plus qu'un messager, il devenait un témoin, en fait, de la destruction des Juifs et de leur parole immémoriale. Toute proportion gardée, c'est pas une comparaison que je fais, mais 10 ans après avoir écrit Jan Karski, effectivement, sans m'en rendre compte, je me suis retrouvé à creuser à nouveau cette question du témoignage, mais du témoignage, à un second degré, de témoigner pour les témoins. La littérature dont je sens que je suis, à laquelle je me rends disponible, c'est une littérature presque herméneutique que j'emploie pour déchiffrer quelque chose qui vient des autres. Vous voyez. Et Notre solitude, c'est un livre écrit à la première personne où je raconte l'impact d'un procès comme celui-ci sur quelqu'un qui est censé en être l'un des narrateurs, puisque je devais tenir la chronique coûte que coûte pour Charlie Hebdo. Mais c'est un livre entièrement tourné vers la parole des autres. Et j'ai découvert que le témoin des témoins, c'est quelqu'un qui, même s'il parle de lui, doit rester vide. C'est quelqu'un qui doit rester vulnérable. Et ça, c'est une chose qui m'est arrivée bouleversante pendant ce procès, qui est la découverte d'une faiblesse active que j'avais en moi. Je ne vous parle pas de mon émotion pendant le procès, qui était constante, mais plutôt de cette empathie que j'ai découverte comme étant presque une force, c'est-à-dire de rester... Comment dire ça? Vous savez, l'empathie, l'excès d'empathie ne nous protège plus, enfin, on est à vif. Et précisément, pendant 54 jours, enfin 53, je crois, pendant 53 jours, tenir dans une vulnérabilité ouverte, c'est un peu périlleux, je dois dire, mais c'est précisément ce qui me permettait d'écrire. Si j'avais voulu être fort, si j'avais voulu être celui qui maîtrise son sujet, si j'avais voulu être un bon chroniqueur, en fait, je me serais fermé complètement aux autres. J'aurais écrit de bons petits textes tous les jours, où j'aurais capté des ambiances, j'aurais raconté des anecdotes sympathiques ou tragiques. Mais là, en m'effondrant, si je puis dire, enfin, en étant dans un état de vulnérabilité constante, enfin, toujours au bord de craquer, je préfère le dire en riant, j'arrivais à écrire ça, en fait. J'arrivais à essayer de capter les âmes. Parce que recopier les paroles qu'on entendait, ça, on peut tous le faire, enfin, il suffit d'être bien organisé. Mais il s'agissait quand même d'entendre autre chose, enfin, constamment. Des choses qu'on n'arrive pas à dire quand on sort d'une scène de crime, quand on ne s'en remet pas. Les survivants disent des choses qui nous transpercent, nous. Mais je pense que seule une autre souffrance peut entendre. La mienne était... comment dire ça, oui. Je ne sais pas comment le dire, je l'ai ajusté à ça. Et un jour, j'ai eu une conversation avec un rabbin, avec une rabbine en l'occurrence, qui suivait le procès, je l'ai appris à ce moment-là, qui suivait le procès très activement, qui est Delphine Orvillère, et qui m'a dit qu'elle comprenait très bien ce genre de... presque de névrose dont je viens de vous parler, à savoir se maintenir dans un état comme ça, presque de douleur pour pouvoir en faire quelque chose. Bon, c'est une chose que je ne pratique pas d'habitude. Je préfère la joie, disons. Elle m'a dit que c'était tout à fait biblique et que l'art de deviner les autres et d'être le témoin pour les autres n'était offert qu'à ceux qui sont vulnérables. Et je me souviens d'une conversation que je raconte d'ailleurs dans ce livre, je raconte cette longue rencontre avec Delphine Horviller, m'a cité toutes sortes de prophètes, enfin, et la manière dont l'écriture et la parole et la compréhension n'est offerte qu'à ceux qui sont dans le manque. Par exemple, Moïse, qui bégaye, donc, dont la langue est lourde, enfin, qui précisément a été choisi, on lui offre de la parole prophétique, parce que précisément il parle moins bien que les autres. Vous voyez, et donc j'ai senti à un moment, je ne compare pas, là, il faudrait être fou en fait pour rien se dire, tiens voilà, Moïse. Mais il m'arrivait des choses très étranges pendant ce procès dont je pensais être accablé. Et chaque jour je me disais, je ne vais pas y arriver, je suis de plus en plus faible, de plus en plus mal, et ce n'était pas ma constitution physique, enfin, c'était la masse de ce qui s'y disait, la masse de paroles m'amoindrissait à mesure, vous voyez. Et plus j'étais amoindri, mieux j'écrivais. Et c'est pas un éloge du dolorisme que je fais là, c'était vraiment juste adapté pour cette immense cérémonie spirituelle, parce que c'est comme ça que je l'ai vécu, moi qui suis athée, enfin qui sais pas très bien trop, qui suis agnostique disons, je sais pas comment on dit, bah, d'ailleurs j'en dis trop déjà, là. J'ai honte de ces mots trop grossiers, athée, agnostique, croyant.
1: En tout cas c'est pas clair, il y a quelque chose qui se loge du côté du spirituel.
0: Absolument, et je suis très heureux que ce soit pas clair. Voilà, Delphine Horviller, justement... Je l'ai rencontré parce que j'avais besoin d'en parler sans cesse. J'en parlais tout le temps de ce procès pendant les 3 mois à mes proches, mais aussi à des gens partout. Puis j'écrivais, j'étais obsédé par ça, je pense qu'il le fallait. Et je rencontre dans ce livre notre solitude aussi, de toutes sortes de dialogues que j'ai eus, qui permettaient d'éclairer, enfin, vous savez, comme un midrash, enfin, quelque chose qui continue à se dévoiler d'un événement de parole qui a eu lieu pendant 53, 54 jours, qui concerne quand même toute la société. Et un jour, Delphine Horviller, j'ai su qu'elle avait, pour Yom Kippour, qu'elle avait cité une de mes chroniques. C'est comme ça qu'on s'est rencontrés. Ça m'a été rapporté par quelqu'un qui était dans sa communauté et qui le jour du Yom Kippour, a entendu Delphine Horviller dire, voilà, tout en chantant aussi certains chants juifs et en rapportant les paroles avec la Bible, elle a lu des passages d'une chronique que j'avais faite sur le monde d'en bas et le monde d'en haut. Et ce qui correspondait apparemment, chose que j'ignorais, à des rituels et des cérémonies liées à Yom Kippour et au tribunal d'en haut et d'en bas. Et moi j'en parlais parce que durant ce procès, à un moment, la caissière de l'hypercachère, Zari Siboni, l'une des deux caissières, lorsqu'elle a témoigné pendant plus de 4 heures, et d'ailleurs elle a témoigné pendant un temps, j'avais chronométré, c'était très troublant, pendant le temps qu'a duré la prise d'otage, qui a duré à peu près 4 heures, de toutes les personnes dans l'hypercachère par Hamedi Koulibaly. Des morts, comme vous savez, mais la plupart des gens ont été pris en otage. Et elle a parlé de manière, je dirais, comme pour conjurer ce temps-là, cette temporalité, sans le savoir, elle a repassé tout ce temps-là devant nous. Et donc ce jour-là, j'ai senti qu'il y avait quelque chose qui se passait, qui outrepassait la simple prise en compte judiciaire. Enfin, c'est pour ça que je parle de composantes spirituelles. Ce qui s'est passé dans l'hypercachère, cette supérette avec un nom quand même qui nous dit que c'est pas rien, c'est de la nourriture bénie. Le jour où Hamedi Koulibaly est venu dans ce lieu et a tué 4 personnes, c'était un vendredi. Et c'est comme si cette femme, Zari Siboni, en témoignant, retournait tout ce qui relevait de l'infamie pour le resacraliser, en fait. Voilà le sens de ce livre, en fait, ça a été à la fois très modestement et de manière complètement extravagante, parce qu'une telle chose est sans doute impossible, d'essayer d'entendre si, au-delà du plan judiciaire, il n'y avait pas quelque chose qui se passait entre les êtres de spirituel. Et encore une fois, il ne s'agit pas de savoir si on croit ou si on ne croit pas en quelque transcendance. La parole est traversée par quelque chose qui s'appelle l'esprit, en fait. Et donc, quand on parle, comme vous le savez, tous les poètes le savent, enfin, quand on parle, on est précédé. C'est-à-dire que la parole parle toute seule. De Mallarmé à Paul Celan, de Rilke à Mandelstam, tout est toujours dit depuis une dimension intérieure de la parole. Eh bien, ma stupéfaction, moi qui n'avais jamais mis les pieds dans un tribunal de ma vie et qui en bon lecteur de Kafka, était un peu rétif même, parce que je fais partie de ces gens qui, lorsqu'ils passent devant un tribunal, se sentent coupables, vous voyez. Eh bien, à ma stupéfaction, J'ai senti qu'il se passait quelque chose de l'ordre du poétique. Je ne dis pas de la poésie, hein, parce que le crime, c'est tout le contraire de la poésie, comme chacun sait. Mais qu'il s'agissait constamment, toute la journée, quand les accusés parlaient, quand les innocents parlaient, quand les policiers parlaient, quand les avocats parlaient, quand les partis civils parlaient, quand les survivants, je ne sais pas, on peut multiplier les mots, il s'agissait sans cesse d'un combat spirituel entre l'indemne, cette part irréductible en chacun, même chez le meurtrier, Raskolnikov nous l'a toujours déjà prouvé, enfin, il y a une part irréductible même chez l'assassin, une part peut-être même pure, enfin c'est ça la folie de Dostoïevskienne. Eh bien, je sentais qu'il y avait un combat spirituel à chaque instant entre, je ne dis pas le mal et le bien, c'est trop pompier, mais entre l'innocence et la malfaisance, voilà. Et que c'était à moi, ça c'est ma folie personnelle, d'en rendre compte, parce que le juge, il s'en fout de ça, enfin, c'est pas son problème, ce qui se passe sur un plan métaphysique, même si j'ai eu des conversations après avec le président du jury, qui lisait mes chroniques, qui m'a dit, effectivement, on entend ça sans cesse, lui, ça faisait 30 ans qu'il faisait des procès en cour d'assises, toute cette dimension métaphysique, évidemment, elle est là, en fait, mais le jugement, ce sont les faits, même s'il était le premier à dire qu'il y a que les faits et les êtres, c'est quand même des choses qui sont mêlées. Tout ça pour vous dire que ce livre, Notre solitude, c'est un récit comme ça sur qu'est-ce qui s'est passé pendant ce procès, parce qu'on a beau chroniquer ce procès, on a beau en avoir parlé à la télé, et puis il y en aura encore une fois, il y en aura plein d'autres, puis on est en plein procès du 13 novembre, du Bataclan, il y a eu des horreurs aussi en Belgique, dans des tas de pays où il y aura des procès aussi. Et là, il y en a eu un qui a eu lieu, j'y étais, du matin au soir, donc j'en témoigne. Parce qu'il s'est passé quelque chose qui, comme le titre que j'ai choisi l'indique, enfin, notre solitude, relève de la définition constante et sans cesse renouvelée de l'humanité, enfin, de ce que l'on désire pour nous tous.

0: Vous disiez que le président de la Cour lisait vos chroniques. Il y en a d'autres aussi qui les lisaient, sont les avocats de la défense. Et vous avez retrouvé certains de vos arguments le lendemain ou le surlendemain. Et donc, comment avez-vous réagi? Parce que c'est étrange quand même, comme position et comme sentiment, j'imagine.
1: C'est-à-dire que mon écriture était un peu débordante, donc ça me pendait au nez, en fait. Je publiais ça, j'écrivais tous les jours énormément de pages, c'était publié tout de suite. Alors on a repris toutes les chroniques après dans un livre, avec les dessins de Book. Mais non, c'était vraiment tous les matins une espèce de méditation, un résumé de ce qui s'y passait, ce qui s'était passé toute la journée. Et puis je pouvais pas m'empêcher de... parce que j'avais les livres dans mes poches, dans mon manteau, quand j'allais là-bas, de mettre du Kafka, de mettre Simone Veil, Dostoïevski, c'est-à-dire de penser avec la littérature et la philosophie ce qui était en train de se passer. Et de fait, il y a beaucoup de gens qui faisaient des chroniques, mais peut-être que celle-ci avait quelque chose de très humaniste, et que, comme je suis obsédé par les philosophies, il m'arrivait certains jours où j'étais un peu plus en forme que d'autres, de déjà philosopher sur ce qui venait de se passer. Ce qui est un peu acrobatique, je dois dire, et parfois dangereux, parce que la philosophie exige du recul. Mais là, je le faisais tout de suite. Et donc, il y avait parfois un bénéfice, enfin, à lire ça, je suppose, pour même les accusés. Les accusés me regardaient à travers la vitre. Ils savaient, ils m'avaient identifié. J'ai pris, parce que c'était totalement subjectif. Il m'est arrivé de prendre la défense de l'un d'entre eux, parce que j'estimais, c'était sans doute excessif, mais la littérature est excessive, j'estimais que cet homme-là, c'était l'erreur judiciaire incarnée. Sauf que je ne m'en rendais pas tout à fait compte. Rhys, le directeur, m'a dit après, il y avait 50 000 lecteurs, c'était inouï, j'en ai parfois beaucoup moins pour mes livres. Et donc il y a eu un impact, voilà, que je n'avais pas réalisé. Et loin de moi l'idée totalement mégalomaniaque de penser que j'ai influé sur ce procès, c'est pas ça, mais c'est juste qu'il y a eu un moment, effectivement, vous en parlez, très vertigineux, qui est beau pour le pouvoir du langage, le pouvoir de la littérature, en fait, qui est que les avocats de la défense qui passaient en dernier, en fait, ce procès a duré 3 mois et demi. Les dernières semaines, j'ai vu certaines de mes chroniques du début, en fait, quand je faisais les portraits, moi, minutieux, portraits psychologiques, métaphysiques, encore une fois, des accusés, j'ai vu des phrases qui revenaient comme des arguments, ils me citaient, hein, comme des arguments en faveur des accusés, c'est-à-dire pour les acquitter. J'étais dans une position un peu embarrassante parce que moi qui ne voulais pas intervenir dans la dimension judiciaire, mais plutôt dans une dimension spirituelle, comme je vous disais, j'ai bien été obligé de m'avouer que non, c'est du réel tout ça, et que je me croyais extérieur à ça, mais j'en faisais partie. Et tout le monde fait partie d'un procès en un sens, qu'on soit silencieux ou qu'on parle. Et c'était également embarrassant parce que je représentais Charlie Hebdo. Et donc je dois dire que... même si c'est l'un des journaux les plus libres au monde et qu'on peut y parler de tout ce qu'on veut, il m'est même arrivé d'y parler, d'y faire des éloges de Jésus juste pour taquiner tout le monde, comme ça, par goût de la provocation à la Charlie, mais à l'envers. On m'a jamais rien dit. Enfin, ils se sont dit, bon, il est un peu comme ça, lui. Eh bien là, j'étais embarrassé parce que, quand même, les gens que j'avais devant moi, même si je pouvais avoir de la sympathie pour certains accusés, c'était quand même des gens qui avaient trempé dans l'assassinat de mes amis, de certaines personnes que je connaissais. Et donc, prendre mes phrases...
0: pour les défendre.
1: Pour parfois les sortir du contexte, ou de leur nuancier, si je puis dire, pour abreuver une défense et éventuellement acquitter certains d'entre eux, je dois dire qu'effectivement, j'étais très mal, en fait. Bon, il se trouve que personne n'a été acquitté, parce que ça n'a pas suffi, mes jolies phrases. Ils récupéraient mon discours pour dire, vous voyez, même à Charlie Hebdo, on dit qu'ils sont ceci, cela, et c'est pas vrai, moi, je suis chroniqueur extérieur à Charlie Hebdo, c'est pas le discours de Charlie Hebdo. Après, je m'en suis expliqué avec les avocats de la défense, déjà, ils font leur métier. J'ai vécu ça aussi comme une forme de reconnaissance, en fait. C'est-à-dire qu'il y avait un discours qui était produit constamment. Enfin, c'était un travail que je produisais, qui était une forme de commentaire. Enfin, et voilà, j'ai vu que ça alimentait le procès lui-même. C'était assez étonnant. Enfin, ça m'a réconcilié même avec l'idée que la littérature a quand même, malgré ce qu'on dit, une certaine influence, quoi.
0: Qu'est-ce qui lui est arrivé à celui que vous trouviez plus innocent que les autres ?
1: Eh bien, il a été relâché. Ah oui. Alors, il n'a pas été acquitté sur le moment, mais il se trouve que tous les gens qui étaient là, qui avaient participé de manière matérielle, enfin, à la logistique des attentats, il y en a deux ou trois, disons, mais on ne va pas entrer dans le détail des peines, il y en a deux ou trois qui étaient vraiment très, très impliqués. Bon, mais ça faisait pas l'ombre d'un doute. Après, c'était des évaluations... à préciser, disons. Mais là, c'était un homme, c'était le plus vieux, c'était un homme qui vivait en Belgique, qui était obsédé par les casinos. C'était un joueur, en fait, qui passait son temps de manière presque insomniaque, amnésique et somnambulique à jouer, à dépenser tout ce qu'il avait. Et c'est quelqu'un qui, à un moment, a porté, si je me souviens bien, a porté un sac. On l'a payé misérablement, on lui a donné quelques centaines d'euros pour qu'il porte un sac de la Belgique à la banlieue parisienne. Et dans ce sac, il y avait des armes. Certains ont dit que c'était les Kalachnikovs qui avaient servi à Mehdi Coulibaly, d'autres ont dit que non, finalement c'était sans doute des armes rouillées. Mais ce type-là, il n'a même pas ouvert ce qu'il y avait dedans, enfin... Alors, c'était pas seulement mon intime conviction que cet homme était innocent, c'était que c'était un pauvre bougre, vous voyez. C'était pas un innocent. C'est un type qui trempait dans des trafics depuis 40 ans, mais par rapport à des accusations de terrorisme, on était très loin de ça. Quand on assiste à un procès, on voit les accusés pendant tous les jours, quoi. 8 heures par jour, on les voit là derrière.
0: Oui, vous les décrivez là dans leur vitre, et puis il y en a un qui se rebelle, justement, qui trouve ça insupportable.
1: C'est-à-dire que c'est humain, quoi. Les moments de révolte, enfin, j'étais même étonné que la plupart ne se révoltent pas plus. Enfin, je pense qu'ils étaient tellement briefés par leurs avocats, et puis sous-tranquillisants, parce que comme vous savez, en prison, presque tout le monde est sous-tranquillisant. Ils dormaient, quoi. Donc c'est très étrange, un peu comme dans L'étranger de Camus. Certains ont assisté à leur procès en dormant. Ils estimaient qu'ils ne pouvaient pas vraiment se défendre. Bon, il y a les accusés. Et je dois dire que là, pour le dire un peu à la Michel Foucault, enfin, ce panoptique, ce principe de mettre les accusés derrière une vitre m'a un peu fait honte. Mais je peux comprendre, enfin, la dangerosité... Et puis les précautions, la protection même pour les accusés. Enfin, mais bon, c'est très étrange d'avoir des animaux en cage devant soi. Enfin, là, on se pose des questions justement philosophiques sur suis-je le prochain de cet homme ? Enfin, est-il égal à moi ? Vous voyez, ça cogitait sans cesse dans ma tête, l'idée de ce qui nous sépare, en fait, d'une autre personne. Alors, il y a les accusés, mais il y a surtout les victimes. Moi, ce qui m'a passionné le plus durant ce procès, et qui a fait de ce procès une immense expérience existentielle, c'est de côtoyer, d'entendre des êtres qui revenaient de la mort, si je puis dire, pour nous en parler, et qui étaient consacrés par leur survivance. Depuis l'hiver dernier, pour les avoir rencontrés, et j'ai la chance d'être devenu ami avec Coco, Ségolène Vinzon et Simon Fieschi, donc trois survivants de cette hécatombe de Charlie Hebdo, qui ont été blessés à divers titres. Enfin, j'ai compris à leur contact que revenir d'une scène de crime, s'en remettre, c'était être doté, qu'on le veuille ou non, de quelque chose qu'on n'a pas. C'est-à-dire d'être doté d'une compétence qu'ils ne peuvent pas employer. Enfin, ils ont un savoir, en fait. C'est assez fou, mais comme dans les films de Tarkovsky, je sais pas. C'est pas qu'ils soient revenus de la mort, mais c'est tout comme le fait d'avoir été victime, et ce sont les premiers à dédaigner le mot victime, à vouloir sortir de la victimologie. Ce sont les premiers à dire que, au fond, les victimes ne devraient avoir aucun droit. Vous imaginez, enfin, c'était abyssal le fait qu'ils disent ça. Enfin. Alors que beaucoup de gens venaient à ce procès pour dire « Ben moi, en fait, je voudrais dire que... Je voudrais qu'on m'octroie le droit d'être reconnu victime parce que je suis dans la chaîne des malheurs. Je suis quelqu'un qui connaît quelqu'un, qui connaît quelqu'un, qui connaît quelqu'un, qui était là-bas. Et donc, moi aussi, je me sens victime. » Il y a eu des hurluberlus, enfin, qui sont venus demander à en être. La plupart des victimes directes des attentats de janvier 2015 avait une humilité qui m'a paru aller avec ce que j'appelle, peut-être c'est pas le mot, ce savoir, enfin. Ils et elles ont traversé quelque chose qui leur a donné, Mais quoi, je sais pas. C'est aussi pour ça que j'ai écrit ce livre qui, dans sa dernière partie, essaye de rendre compte de cette énigme de qui est-ce qu'on devient quand on s'en sort.

0: J'ai beaucoup pensé au sacrifice d'Isaac, enfin, dans la Bible, enfin ce qu'on appelle la ligature d'Isaac. C'est-à-dire que le fait que, comme vous savez, Abraham amène sur le mont Moria son fils, enfin, on sait tous ça. Et au dernier moment, alors même que Isaac pense qu'on va sacrifier l'agneau, c'est lui qui devient l'objet du sacrifice. Puis le couteau, une fois sous sa gorge, la main de l'ange écarte le bras d'Abraham et il survit à ce crime qui n'a pas eu lieu. Mais le couteau sur sa gorge, qui a été au dernier moment ôté, donc qui ne l'a pas égorgé, le consacre. C'est-à-dire qu'il entre dans le sacré. Isaac devient sacré puisqu'il a été destiné à la mort et qu'il n'en est pas mort. De la même manière, et on peut le dire en termes profanes, mes amis de Charlie Hebdo, Zari Siboni, la caissière de l'hypercacher, et bien d'autres qui sont venus, et ceux et celles qui ne sont pas venus, qui n'ont pas voulu parler, sont des individus qui sont devenus autres, malheureusement, mais parce que le couteau qui les a approchés, parfois même les a transpercés, ne les a pas eus jusqu'au bout. Et donc, survivre au couteau, qu'est-ce que c'est? C'est ça l'objet de ma quête, en fait, parce que je peux le dire en écrivain, c'est la seule compétence, entre guillemets, c'est une compétence sans pouvoir, mais c'est la seule compétence que j'ai. Je peux le dire en écrivain, quand je les ai entendus, tous, ils ne parlaient pas comme on parle quand on est un être, quand on est un individu, comme je disais. Ce n'étaient pas des individus. Ils avaient beau dire on n'est pas des victimes, ils étaient, possédaient quelque chose que très heureusement nous n'avons pas. Nous, enfin moi en tous les cas, qui n'ai pas revenu d'un massacre. Et cette chose très mystérieuse, très folle, très impérieuse, très pudique, très enveloppée, eh bien je l'assimile à la matière même de la littérature. Je ne sais pas si ce raccourci est bizarre. En vous le disant là maintenant, parce que, comme je vous disais, j'en ai jamais parlé de ce livre, mais je me rends compte qu'il y a un livre de Derrida là-dessus. Je n'ai pas réouvert, mais j'aurais dû peut-être, où il parle de ça, en fait, de la littérature, du fils, du père, d'Abraham, Isaac, de témoigner. Et quand je dis que ce qu'il ou elle ont dit était comme pour moi ce qu'est la littérature, ça ne veut pas dire qu'il ou elle ont fait de la littérature, ça ne veut pas dire que ce que j'écris, moi, devient sacré, mais on est dans des correspondances qui m'ont complètement troublé, en fait. Parce que je pense que la littérature, si elle a un sens, c'est quand elle se loge à ces hauteurs-là, en fait. À ces auteurs qui sont parfois presque silencieuses, au fond, qui sont des paroles suffoquées, comme dirait Sarah Kaufman, enfin, où on est au bord, où on est à l'épreuve du silence sans cesse. Coco, aussi bien que Zari Siboni, sont des femmes qui ne se payent pas de mots, en fait. C'est pas qu'elles parlent mal, elles parlent magnifiquement bien. Elles ont peur de dire des choses qui seraient... Elles ont ce scrupule qu'ont tous ceux qui essayent d'employer la parole au mieux, enfin... Parce qu'elles savent, voilà justement ça, que c'est pas exactement ça quand on dit quelque chose. C'est pas exactement ça qui s'est passé. Il faudrait trouver un autre mot encore. Et donc ce travail comme ça, de la parole, harassant à la barre, j'ai vu à quel point ça allait jusqu'au bord de l'évanouissement. Enfin. Et c'était pas seulement de revivre un moment traumatique, c'était le fait que témoigner, c'est un travail immense. C'est comme un moment de psychanalyse, enfin, où les mots coagulent entre eux pour essayer de trouver leur vibration mélodique, parce que là, peut-être, ça sera vrai, là. Et la vérité, peut-être, ne précède pas. Il faut vraiment se mettre à parler pour que la vérité advienne. Donc voilà, c'est les expériences du néant. Bah, le livre raconte le procès, mais il examine surtout, parce que j'ai pris énormément de notes, donc moi, j'avais toutes ces notes. Je sais ce qu'elles ont dit, j'ai tout noté. On n'a pas le droit d'enregistrer pendant les procès, comme vous savez. Mais moi, j'ai tout noté comme un fou, en fait.
1: Parmi les victimes, je ne sais pas s'il n'a pas voulu témoigner, son nom apparaît quand même, bien sûr, dans votre livre, c'est Philippe Lançon.
0: Oui. Au procès, il n'est pas venu, non. Alors, je ne peux pas me substituer à lui, je le connais assez peu. On s'est vu, hein, deux, trois fois. Il se trouve qu'il a témoigné justement par un livre, par la littérature, qui a été publié avant, enfin, un livre qui s'appelle Le Lambeau, un livre extraordinaire. Témoignage d'autant plus crucial qu'il ne raconte que, je dirais, qu'en une vingtaine de pages, ce qui a eu lieu lors de la scène de crime, mais qu'il raconte en plusieurs centaines de pages ce qui a eu lieu par la suite pour lui, c'est-à-dire la manière dont la scène de crime n'en finit pas au moment où les tueurs s'en vont, quoi. Je pense que quand on en revient, ce que je disais tout à l'heure concernant ceux qui ont témoigné, c'est que ça ne s'arrête pas, en fait. Le aller à la barre ou ne pas y aller, bon, ce sont des choix, là, pour le coup, liés à ce qu'on arrive à supporter ou pas. Je pense que Philippe Lançon ne voulait pas, je ne saurais pas commenter. Je pense que, le connaissant un petit peu, je sais que sa pudeur est extrême. Et aussi que sans doute, il y a un moment où on n'en peut plus, en fait, de verbaliser des choses. Pour ceux qui sont venus, ceux et celles que je connais un peu, je leur ai demandé, enfin, puisque j'écris sur eux, je leur ai montré aussi, je sais pas... Il y a aussi quand même quelque chose de l'ordre de l'éthique dans tout ça. Et ils m'ont dit, ils et elles m'ont dit tous à peu près la même chose, à savoir que ça faisait 5 ou 6 ans qu'ils attendaient, qu'ils voulaient parler. Et la plupart ne s'imaginaient pas qu'ils diraient ce qu'ils avaient prévu de dire. Ils ont dit ce qu'ils avaient prévu, certains même avaient appris par cœur des choses, vous imaginez, en 6 ans. Mais c'est parti ailleurs, en fait. Et c'est là que ça a été beau pour tout le monde. Je parlais de métamorphose, d'initiation. Simon Fieschi m'a même parlé d'état de conscience modifié à la barre. Et c'est vrai que la barre, qui est le seul lieu vide, le lieu transparent, tout blanc au milieu de ce tribunal, la ultra-moderne de la Porte de Clichy à Paris, mais dans tout tribunal au monde, enfin en tous les cas dans le monde occidental, il y a cette barre où quand on vient y jurer, alors quand on est témoin, quand on est parti pile, on ne jure pas. Mais cette barre m'a fait penser, bizarrement en fait, c'est des analogies comme ça, quand on écrit, on a des intuitions bizarroïdes qui ne sont pas vérifiables, qui sont ni vraies ni fausses, mais ça m'a fait penser au plan des villes antiques. Vous savez, c'est Freud qui dit que l'inconscient, si on le cartographiait, ça ressemblerait en gros au plan de Rome. Dans les villes antiques, comme vous le savez... Tout est bâti par les architectes selon des fonctions utilitaires. Vous avez des hôpitaux, des écoles, des lieux pour entreposer la nourriture ou pour la produire, des lieux pour se loger. Mais il se trouve que dans les villes antiques, on accordait une importance première à un lieu sans utilité a priori, donc un lieu sacré, un lieu séparé, qu'on appelait le mundum. Le mundum, c'était un trou au milieu de la ville, d'où on avait décrété que les vivants et les morts se rencontraient là. Alors, après, c'est devenu des temples, tout ça, des églises. Le mundum, ça m'a frappé au bout de quelques semaines, à force d'entendre des témoignages, je me disais, mais ça y est, c'est là. Quand Zary Siboni parlait du fait qu'elle descendait dans l'hypercachère, à la demande d'Amédée Coulibaly, qu'elle descendait, parce que Coulibaly voulait savoir s'il y avait des gens qui s'étaient cachés en bas. Évidemment qu'il y en avait, mais elle remontait en disant « Non, non, il n'y a personne », alors qu'ils étaient dans les chambres frigorifiques. Quand elle ne cessait donc d'en parler, elle disait « Ceux d'en bas, ceux d'en haut ». C'était Perséphone, en fait. Elle allait chez Hadès, puis elle remontait à la lumière. Enfin, c'était extraordinaire de voir que finalement... Enfin, je comprenais en l'entendant, à la manière de s'exprimer, comment elle avait été protégée par elle-même, tout en étant sans cesse aux prises avec un assassin dont je pense qu'il était clairement démoniaque, parce que tous les témoignages convergent sur ses yeux révulsés, sur quelque chose, il était sous une emprise. C'est le crime incarné à Amédée Coulibaly. Et donc elle, qui était à quelques centimètres de lui, qui a été la femme qui a le plus parlé à Coulibaly, lui demandait de faire des choses pour lui. Et de temps en temps, il se réveillait de sa somnambulie criminelle et il lui disait « T'es pas encore morte, toi ?» C'était effrayant, ce qu'elle nous disait. Et je me disais, voilà, il y a quelque chose qui relève dans son itinéraire à elle ou de sa position dans cet espace qu'elle décrivait pendant 4 heures, d'une autre position qui est dans l'esprit, en fait. Elle était celle qui, si je me permettais d'employer des mots comme ça, chrétien, catholique, je parlerais de la grâce, il y avait quelque chose en elle qui a empêché le crime d'agir sur elle. Il lui a tiré dessus, il l'a manqué. Quand même, un homme qui a tué, c'était le seul armé, il a tué qui

0: n'a rien pu faire contre elle. Elle a été celle qui a vaincu Koulibaly, il faut bien le dire. Et voilà, quand elle est venue parler dans ce lieu-là, à la barre, j'ai vraiment pensé ça, que c'était le mundus, le monde, enfin le nombril du monde, celui où les morts et les vivants parlent, le lieu de l'impossible, voilà, on dirait ça, l'impossible.
1: Notre solitude, de Yannick Enel, est paru aux éditions Les Échappées.

0: La solitude de Yannick Enel à propos des procès des attentats terroristes du 15 novembre à Paris. Yannick Enel qui vient d'écrire un autre livre, La solitude des professeurs est infinie, tout juste paru chez Gallimard.
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1: Bonsoir à toutes et à tous, Laurent Grelus au micro, toute l'équipe de la RTBF Musique 3 et moi-même, on est particulièrement heureux de vous accueillir ce soir en direct de la Grange de la Petite Cense. Nous sommes à Pérouët à l'occasion du concert d'ouverture de la 8e édition de notre festival Musique 3 Brabant-Wallon. Il va se poursuivre jusqu'au 4 octobre et franchement, ça fait drôlement plaisir de vous voir aussi nombreux ce soir à Pérouët. Et je voudrais aussi saluer chaleureusement les auditrices et auditeurs de la RTBF Musique 3, sans oublier bien sûr celles et ceux qui nous regardent sur TVcom, qui est notre partenaire média provincial. Le voyage, il est au cœur de la thématique de cette édition du Festival Musique 3 Brabant-Wallon. Et ce soir, ce sont sept artistes qui vont nous emmener aux Amériques. Dans un instant, c'est le quintet de cuivre français All Notes Brass qui nous fera découvrir la suite américaine d'Enrique Crespo. C'est un compositeur et tromboniste uruguayen qui nous a quittés en 2020. All Notes Brass, ce même quintet de cuivre, enchaînera ensuite trois autres extraits célébrissimes de West Side Story de Leonard Bernstein dans un arrangement incroyable, vous allez l'entendre, de Jack Gale. On accueillera ensuite le pianiste français David Cadouche qui nous proposera Les Excursions de Samuel Barber. Ça, c'est une suite de quatre pièces pour piano solo inspirées de musique populaire et folklorique de différentes régions des États-Unis. Il sera ensuite temps d'accueillir la soprano Sheva Théoval. Elle est la Belge de l'étape. Sheva, certains d'entre vous la connaissent déjà depuis qu'elle a été finaliste. C'était au concours Elisabeth en 2014. Depuis lors, Sheva fait une très très belle carrière dans l'Europe tout entière à l'opéra. Mais l'une de ses grandes spécialités, eh bien, c'est cet art très particulier des leaders et des mélodies. Et ça tombe bien puisqu'elle chantera tout à l'heure quelques standards de Gershwin et d'autres mélodies qui sont issues de l'univers de Broadway, en compagnie du pianiste David Cadouche. Enfin, cette soirée d'ouverture de notre Festival Musique 3 Brabant-Wallon, elle se terminera par une géniale transcription de Rhapsody in Blue de Gershwin, dans laquelle All Notes Brass va jouer la partie d'orchestre, et David Cadouche, bien sûr, la partie de piano. Cher public, je vous demande maintenant d'accueillir très chaleureusement le quintet de cuivre All Notes Brass. Julien Lair et Anthony Chevillon sont à la trompette, Pierre Remondière au cor, Étienne Lamatelle au trombone et Sylvain Thiou au tuba. Voici des extraits de la suite américaine d'Enrique Crespo avec All Notes Brass qui fait son entrée sur la scène.

En direct de la Grange de la Petite Cense à Pérouet, c'était le quintet All Note Brass, dont trois extraits de la suite américaine d'Enrique Crespo à l'instant. Vals Peruano précédé de Bossa Nova. Et avant cela, c'était Ragtime. On va poursuivre avec d'autres extraits, cette fois d'une comédie musicale hyper célèbre. C'est West Side Story de Leonard Bernstein. Trois extraits célébrissimes. I Feel Pretty, Maria et Tonight, arrangé par un tromboniste de jazz qui s'appelait Jack Gale. Voici All Note Brass, ce quintet de cuivre français qui va poursuivre tout de suite avec trois extraits de West Side Story.

en direct de la Grange de la Petite Cense à Sperouet. Le concert d'ouverture du Festival Musique 3 Brabant Wallon avec ici le quintet de cuivre français All Notes Brass que nous venons d'entendre dans trois extraits iconiques de West Side Story de Leonard Bernstein. À l'instant, Tonight, précédé de Marie, et puis vous aurez peut-être reconnu I Feel Pretty, cette comédie musicale, surtout connue pour son film sorti en 1961. Une musique de Leonard Bernstein, arrangée ici pour quintet de cuivre par Jack Gale, qui fut un tromboniste et un grand jazzman dans les orchestres de Broadway dans les années 60 et 70. Nous allons maintenant passer à de la musique pour piano seul de Samuel Barber. Je vous disais que nous étions en Amérique ce soir, et vous le savez sans doute, Samuel Barber fut un compositeur nord-américain né en 1910 et décédé en 1981. Nous allons découvrir Excursion. C'est une pièce pour piano solo qui sera interprétée par David Kadouch, qui est un pianiste français. Il est né en 1985, musicien précoce, qui est rentré au Conservatoire National Supérieur de Musique de Paris à l'âge de 14 ans. Il était repéré par le grand violoniste Itzhak Perlman alors qu'il n'avait que 13 ans, c'est-à-dire avant de rentrer au Conservatoire de Paris. L'année suivante, on est en 1999, il est invité à se produire dans la salle du Bolshoï du Conservatoire Tchaïkovski de Moscou. Et puis en 2009, il remportait le concours international de piano de Leeds. David Kadouch monte sur scène. Voici Excursion, une pièce de Samuel Barber, composée en 1944. Pardon. Première œuvre pour piano solo du compositeur américain Samuel Barber. Voilà, on ajuste le pupitre dans cette très très belle grange avec des pierres apparentes. Et puis tout au fond de scène, le très beau piano. Voilà, on ajuste encore des détails. Voici Excursion de Samuel Barber. Il faut installer une tablette, hein. Les pianos Steinway n'ont pas été construits pour cela.

Excursion, une pièce de Samuel Barber, compositeur américain, interprétée par David Cadouche, qui salue en ce moment le public réuni ici à la Grange de la Petite Cense à Pérouet à l'occasion du festival, du concert d'ouverture, pardon, du Festival Musique 3 Brabant Wallon. C'était donc une pièce composée en 1944 et qui décrivait, eh bien, à travers de petites formes classiques, le folklore régional américain. L'œuvre mélange vraiment habilement cette écriture classique européenne et la musique populaire américaine. La suite de notre soirée, eh bien, c'est toujours avec David Cadouche et Sheva Théoval, le soprano belge, qui fait son entrée ici sur la scène de la Grange de la Petite Cense. Nous allons entendre deux standards de Gershwin et puis de la musique de Broadway. Voilà, le temps que David Cadouche s'installe. Dans un instant, ce sera Summertime de Gershwin.

Eh bien, à l'instant, c'était I Got Rhythm de Gershwin. Et on va poursuivre toujours avec Gershwin, cette fois Summertime, extrait de Proggy and Bess.

Vous avez peut-être reconnu Summertime, extrait de la comédie musicale Porgy and Bess avec la voix de la soprano belge Sheva Théobald et au piano David Cadouche. On poursuit.

La soprano belge Sheva Théoval, toute de fuchsia vêtue, absolument rayonnante. On l'écoutait à l'instant dans un extrait de My Fair Lady, I Could Have Danced All Night auparavant. Eh bien, c'était Summertime, extrait de Porgy and Bess. Et puis, il a commencé ce petit tour de chant, si je puis dire, avec I Got Rhythm, extrait de Girl Crazy. On va rester dans l'univers de Gershwin. Et on va retrouver David Kadouch qui accompagnait ici Sheva Théoval. On va retrouver David Kadouch et puis ce fantastique quintet de cuivre Our Notes Brass pour entendre eh bien quoi, une version pour quintet de cuivre et piano de Rhapsody in Blue, un arrangement pour piano et quintet de cuivre réalisé par Takenori Nemoto, un compositeur, corniste, chef d'orchestre et directeur artistique japonais qui vit en France depuis le début des années 90. Rhapsody in Blue, je le rappelle, c'est une pièce pour piano et orchestre qui était composée en 1924 et qui est aujourd'hui souvent associée à la musique de jazz, mais c'est intéressant de lire que dans le titre du concert au cours duquel l'œuvre a été créée, eh bien, ce titre c'était « An Experiment in Modern Music ». L'orchestre de l'époque était un big band de jazz auquel on avait adjoint des cordes. À noter que le fameux glissando de clarinette qui ouvre la pièce dans sa version originale pour orchestre et piano, eh bien, n'est pas de Gershwin, c'est Ross Gorman qui a improvisé cette introduction en pleine répétition. Ross Gorman qui était donc un clarinettiste en 1924. Quant à Gershwin, eh bien, il était au piano lors de la création de Rhapsody in Blue. Il a improvisé la partie de piano, c'est assez incroyable. Ce n'est que par la suite qu'il a écrit la partie de piano que nous connaissons toutes et tous aujourd'hui. Voici donc Rhapsody in Blue, interprété par le quintet de cuivre All Notes Brass qui fait son entrée, deux trompettes, un cor, un tuba et un trombone. All Notes Brass qui salue et David Kadouch qui est juste derrière eux. Le cor qui est tout à gauche, juste à côté de lui, le trombone et puis le tuba qui est au centre, le trombone quasiment tout à droite et les deux trompettes qui sont sur le flanc droit de la scène et David Kadouch est au centre derrière eux. Nous écoutons Rhapsody in Blue de Gershwin en direct de la grange de la Petite Cense à Péron.

0: en direct de la Grange de la Petite Cense à Pérouée à l'occasion de la soirée d'ouverture du Festival Musique 3 Brabant Wallon. Vous venez d'entendre cette formidable version de Rhapsody in Blue de Gershwin avec David Cadouche au piano et dans le rôle de l'orchestre. Eh bien, c'était le quintet de cuivre français All Notes Brass, deux trompettes, un trombone, un tuba et un cor. Je vous donnerai leur nom dans un instant. Ils reviennent saluer sur scène avec David Cadouche. C'est la première fois que David Cadouche joue avec ses musiciens. Et quel arrangement absolument incroyable, réalisé par Takenori Nemoto. Et c'est Chevatier Oval qui revient saluer avec cette robe fuchsia absolument solaire. Je pense que j'ai le temps et l'occasion, eh bien, de vous donner le nom.
1: Merci à tous, c'est un réel bonheur de recevoir autant d'enthousiasme, merci beaucoup. Nous avons préparé un petit bis pour ce soir et je pense qu'il ne sera pas nécessaire de présenter le morceau. Voilà, je vous présente à tous et à toutes une merveilleuse soirée.

Vous aurez sans doute reconnu What a Wonderful World, ce tube mondial écrit en 1967 pour Louis Armstrong et chanté ici par Sheva Théoval, soprano belge que beaucoup connaissent suite à sa participation au concours Reine Elisabeth en 2014, en même temps que Jodie DeVos. Elle avait été lauréate de ce concours. Elle salue avec les membres du quintet de cuivre All Notes Brass, ainsi que David Cadouche, Julien Lair et Anthony Chevillon étaient à la trompette. C'est Anthony Chevillon qui faisait le glissando de clarinette. Pierre Remondière était au corps, Étienne Lamatel au trombone et Sylvain Tillou au tuba. C'était donc ce quintet All Notes Brass qui s'est formé en 2003, il y a déjà plus de 20 ans. Cinq musiciens qui sont issus eh bien, des conservatoires nationaux supérieurs de musique de Lyon et de Paris. Et puis David Cadouche, je vous l'ai dit, musicien extrêmement précoce qui a gagné le concours de Leeds en 2009. Et puis j'ai à peine eu le temps de vous parler de Sheva Théoval qui, on en parlait à l'instant, a participé au concours Elisabeth en 2014. Mais ce serait vraiment injuste de la résumer à cela puisqu'elle a également gagné le concours de Marmande, 4 prix absolument incroyable pour ce très grand concours de chant dont on parle un tout petit peu moins. Voilà, c'est la fin de cette soirée d'ouverture de la 8e édition du Festival Musique 3 Brabant Wallon. Je voudrais encore vous signaler quelques concerts, puisque notre festival se poursuit jusqu'au dimanche 4 octobre. Alors par exemple, demain, samedi 26 septembre, nous serons en direct de la Grange de la Grande Risbar à Incourt pour une soirée sud-américaine avec un récital du pianiste Sergio Tiempo qui nous proposera une sélection de pièces sud-américaines mais également des pièces de Chopin. Et puis dimanche, nous serons le 27 à 16h au 4 quarts à Cour Saint-Étienne. Ce sera un récital d'un fantastique musicien. C'est l'accordéoniste et bandoneoniste Philippe Turiot. Et puis un dernier concert à vous signaler, mardi 29 septembre, à l'église Saint-Martin de Tourigne-la-Grosse à 20h, de la musique baroque avec Jean Rondeau au clavecin, Robin Farou à la viole de gambe et Joss Cheatham également à la viole de gambe, au programme des œuvres de Louis Couperin et Marin Marais. Voilà, je crois que je ne vais pas vous donner davantage de rendez-vous. Vous pouvez retrouver toutes les informations liées à notre Festival Musique 3 Brabant Wallon 2026 via les mots-clés Festival Musique 3 Brabant Wallon. Il me reste à remercier l'équipe de prise de son de la RTBF Musique 3, Hélène Bourgois, Marion Guimette et Francis Willems, et puis en nos studios au boulevard Reyers, Bertrand Van Varenberg. Merci aussi aux équipes du Festival Musique 3 Brabant Wallon, emmenées par Fanny Grégoire, de même que toutes les équipes de la Grange de la Petite Sens, les lumières, la sonorisation. Merci enfin aux équipes de TVcom, la télévision communautaire du Brabant Wallon. Notre soirée, elle va se poursuivre, cette fois avec du grand répertoire symphonique. 16 ans après Rhapsody in Blue, Rachmaninov compose ses danses symphoniques et c'est Kirill Petrenko qui est à la tête de l'Orchestre Philharmonique de Berlin.

Les danses symphoniques de Serge Rachmaninov, l'orchestre philharmonique de Berlin était conduit par Kirill Petrenko. Il est le directeur musical de la célèbre phalange berlinoise depuis 2019. En écho à notre festival Musique 3 Brabant Wallon qui s'est ouvert tout à l'heure en direct sur notre antenne, eh bien je voudrais rendre hommage à deux grands artistes belges, la violoniste Shirley Loeb et le pianiste Jean-Claude Van den Heijden que nous écoutons dans la sonate pour violon opus 3 de Georges Antoine. C'est un compositeur belge qui est né à Liège en 1892.

0: Un trio belge constitué de Shirley Lobe au violon, de Jean-Claude Van den Heinden au piano et le troisième larron, eh bien c'est le compositeur, il s'appelle Georges-Antoine, il est belge lui aussi et nous écoutions sa sonate pour violon en La bémol majeur opus 3. Voilà, c'est avec ce compositeur né à Liège en 1892 que prend fin notre émission aujourd'hui. Merci beaucoup à vous de l'avoir suivi. C'est Arnaud Quittelier qui nous rejoindra dans un instant pour toute l'actualité du jazz et son émission Club Jazz. Je vous retrouve pour ma part avec grand plaisir très prochainement pour une autre invitation au concert. D'ici là, je vous souhaite une agréable suite de soirée avec Arnaud. Au revoir.
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2: Bonsoir, bienvenue dans ce patchwork qui se limitera ce soir à un seul endroit. C'est le Baïchou à Bruxelles, dans le site Tour et Taxi, à l'occasion d'une émission spéciale enregistrée pour le centenaire de la naissance de John Coltrane, naissance le 23 septembre 1926, avec, pour la partie musicale qu'on va retrouver ici, Fabrice Alman au saxophone, Jean-Paul Estievener à la trompette, Doug Weiss à la contrebasse,

Voilà, Fabrice Alleman au saxophone, Jean-Paul Estievenard à la trompette, Doug Ways à la contrebasse, Pascal Moyer au piano et Antoine Pierre à la batterie, enregistré par les équipes de RTBF Musique 3. Extrait de l'émission spéciale John Coltrane, 100 ans à retrouver sur RTBF Ovio. On écoute.

Mm-hmm.

0: Voilà, Fabrice Alman au saxophone, Jean-Paul Estievenard à la trompette, Doug Ways à la contrebasse, Pascal Moyer au piano et Antoine Pierre à la batterie, enregistré par les équipes de RTBF Musique 3. Extrait de l'émission spéciale John Coltrane, 100 ans à retrouver sur RTBF Ovio. En écoute.
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